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1: André Navarra interprète le concerto pour violoncelle et orchestre d'Édouard Lalo.

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1: Voici le dernier mouvement du concerto numéro 2 de Maurice Ravel, un concerto en sol majeur.

0: Voici votre météo pour ce week-end et comme vous en doutez, il n'y aura pas de surprise, hein, il y aura du soleil le matin comme le soir, le samedi comme le dimanche. Alors ce qui vous intéresse le plus, c'est peut-être de savoir quelles seront les températures, car c'est ce que l'on craint le plus en cette période de canicule. Alors, pour le samedi matin, on aura entre 20 et 22 degrés sur notre région, 20 degrés sur Dieppe et 22 degrés notamment sur Le Havre et sur Rouen. L'après-midi, on va avoir une poussée des températures avec même une maximale à 36 degrés sur Rouen ce samedi, 34 degrés sur Le Havre, 35 à Évreux et un petit 26 quand même du côté de Dieppe où il fait meilleur, en tout cas en ce qui concerne les températures. Pour ce qui est de la journée du dimanche, eh bien le matin on aura entre 20 et 21 degrés, 20 degrés sur Dieppe, 21 degrés sur Le Havre, Évreux ou même Rouen. Et pour ce qui est de l'après-midi, nous aurons toujours une montée des températures, hein. Toujours Dieppe un peu plus épargnée, puisqu'elle aura que 26 degrés au compteur. Par contre, on aura 34 degrés sur Le Havre et 35 degrés sur Rouen ou même Évreux.
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3: Pourquoi lui faire confiance ? Dans Ésaïe 44, au verset 1 à 6, nous lisons « Car je répandrai des eaux sur le sol altéré et des ruisseaux sur la terre desséchée. »
4: Pour parvenir à lui faire confiance, même au travers des épreuves, nous devons reconnaître l'absolue souveraineté de Dieu en toutes choses. Lui faire confiance, surtout quand nous ne comprenons pas où il nous mène, est essentiel. Ses plans dépassent notre entendement, sa sagesse surpassant nos piètres efforts à les comprendre. Dieu n'agit pas par caprice. Toutes ses décisions nous concernant sont régies par l'immensité de son amour. Jérémie écrit « Même s'il fait souffrir, il est plein de tendresse, tant sa bonté est grande. Car ce n'est pas de bon cœur qui l'accable et fait souffrir les humains », nous dit Lamentations 3, 32-33.
3: Derrière chaque épreuve se cache un plan d'amour à notre propos. Nous devons donc d'abord accepter sa souveraineté sur notre vie. Force nous est de reconnaître notre capacité à comprendre ses plans et le chemin où il veut nous mener. Après avoir examiné les relations entre Dieu et son peuple, les Juifs, Paul, reconnaît que les voies et les pensées de Dieu dépassent notre intelligence et que la seule attitude possible est de lui faire confiance chaque jour. Job mit du temps pour accepter cette vérité, mais il s'écria enfin « Oui, je le reconnais, j'ai parlé de choses merveilleuses qui me dépassent et je ne le savais pas. » Job 42, 3. Il ne découvrit néanmoins jamais la cause de ses malheurs.
4: C'est au point de non-compréhension que le croyant se soumet à la volonté de Dieu, lui faisant confiance pour tout ce qui peut lui arriver dans la vie. Pour arriver à ce degré de confiance, il est impératif d'avoir une relation intime avec lui, comme David l'a si exprimé, qu'ils mettent leur confiance en toi, ceux qui connaissent ton nom, car tu n'abandonnes pas ceux qui te cherchent, Seigneur, dans le psaume 9 au verset 11. Cela est reconnaître personnellement et intimement, simplement savoir qu'il est saint, omniscient, ou encore le créateur des cieux et de la terre, et qu'il continue à tout gouverner ne suffit pas. Ce n'est que lorsque nous entrons dans son intimité que nous découvrons qu'il est devenu plus facile de lui faire chaque jour.
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2: Amis auditeurs internautes de la radio La Sentinelle, vous qui nous écoutez à travers les www.radio-rls.fr ou sur le 97.9, nous sommes très contents de rentrer chez vous pour votre émission tant attendue 180 secondes de foi. Aujourd'hui, je veux vous parler de la puissance d'une parole sage. Considérons le texte de base. Proverbes chapitre 15, le verset 1. Une réponse douce calme la fureur, mais une parole dure excite la colère. Waouh! Nos paroles possèdent un immense pouvoir. En quelques secondes, elles peuvent encourager ou décourager. Elles peuvent construire ou détruire. Elles peuvent réconcilier ou blesser profondément. Et ce que je comprends, et nous le voyons aussi, Jésus lui-même rappelait que nos paroles révèlent ce qui remplit notre cœur. Et la sagesse biblique nous apprend à parler avec vérité, mais aussi avec amour. Il ne s'agit pas seulement de dire ce qui est juste. Il s'agit de le dire au bon moment, avec le bon esprit. Alors, aujourd'hui, mon frère, ma sœur, demande au Seigneur de placer une garde sur tes lèvres avant de répondre sous l'effet de l'émotion. Prends le temps de respirer, prends le temps de prier, prends le temps de réfléchir, car une parole inspirée par Dieu peut apporter la paix dans une famille, rétablir une amitié ou ouvrir un cœur à l'Évangile. Que notre bouche soit aujourd'hui un instrument de bénédiction. Allez, bonne journée. Que le Seigneur vous bénisse.
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1: Christophe Selmar, bonjour.
2: Bonjour Dany.
1: Bienvenue à ce micro où nous allons retrouver l'histoire, quelques éléments de l'histoire du roi Saül, parce que vous nous avez parlé la dernière fois de cet homme qui finalement avait trouvé des écueils dans sa vie, comme un peu chacun d'entre nous, mais qui l'avait vécu dans l'amertume et dans l'esprit de vengeance, et il avait voulu trouver des pistes, des sources de motivation en quelque sorte auprès des devins de l'époque qui ressemblent à nos diseurs de bonne aventure d'aujourd'hui.
2: Oui, Saül avait été un bon roi au début, et parce qu'il avait voulu agir en roi, en mettant Dieu de côté et en n'écoutant ni ses juges ni les prophètes qui étaient les représentants de Dieu dans le pays, il va se trouver réprouvé et Dieu va lui annoncer que David, le jeune David, deviendra roi. Et bien sûr, il va sombrer dans une dépression profonde qui va entraîner dans cette amertume, cette rancune d'être destitué par Dieu. Il pense injustement. Et je crois que c'est très important de savoir que souvent les dépressifs se sentent rejetés suite à une erreur qu'ils n'ont pas commise et que la faute, c'est l'autre qui n'a pas compris. Face à la guerre constante qu'il y avait entre Israël et les Philistins, Saül est complètement perturbé, il n'a pas la sérénité nécessaire pour analyser la situation avec Dieu, bien sûr, et il décide, pour connaître le sort de la bataille qui va bientôt s'engager, où les Philistins sont beaucoup plus nombreux que son armée, il va décider donc d'aller consulter une personne qui évoque les morts, et ses serviteurs lui en trouvent une femme à Endor, et on nous dit que Saül se déguisa, il prit d'autres vêtements et partit avec deux hommes en cachette de nuit, et quand ils arrivèrent chez cette femme, Saül lui dit « Prédis-moi l'avenir en évoquant un mort et fais-moi monter celui que je te dirai ». La femme qui se méfie, parce qu'il y avait un interdit de Saül, du roi Saül, pour que ces pratiques ne se fassent plus.
1: Donc c'est pour cela qu'il s'était déguisé,
2: voilà.
1: En fait. Pour,
2: Exactement. Voici ce que la femme lui dit. Tu sais que Saül, le roi, a fait, comment il a retranché du pays ceux qui évoquent les morts et ceux qui prédisent l'avenir. Pourquoi donc tends-tu un piège à ma vie pour me faire mourir ? Et Saül lui jura, en plus, par l'Éternel, en disant « L'Éternel est vivant, il ne t'arrivera rien de mal pour cela. » Et la femme dit « Qui veux-tu que je te fasse monter ?» Et il répondit « Fais-moi monter Samuel. » Et alors,
1: Samuel qui était un ancien prophète
2: décédé, et comme Saül veut connaître le sort de la bataille, il demande que le prophète Samuel, qu'il avait oint roi, qu'il avait dirigé, qu'il avait conseillé, qu'il avait même dit de ne pas agir ainsi, voilà que cette femme fait monter prétendument du séjour des morts ce personnage Samuel. Et puis la femme, quand elle voit que Samuel apparaît, elle apprend aussi que c'est Saül qui est déguisé.
1: Voilà, dans la foulée, il s'adresse à Saül
2: oui,
1: en tant que roi.
2: Et voilà, elle lui crie « Pourquoi m'as-tu trompé ? Tu es Saül ?» Le roi lui dit « Ne crains rien, mais que vois-tu ? » Et la femme dit à Saül « Je vois un dieu qui monte de la terre. » Il lui dit « Quelle figure a-t-il ? » Elle répondit « C'est un vieillard qui monte et il est enveloppé d'un manteau. » Saül comprit que c'était Samuel et il s'inclina le visage contre terre. Et il se prosterna. Alors là, il y a un entretien qui a lieu avec le prétendu Samuel, avec Saül, Et puis, finalement, le prétendu Samuel lui dit « Pourquoi me déranges-tu ? Tu as désobéi à Dieu, maintenant débrouille-toi. Demain, toi et tes fils, vous serez avec moi. » Ça veut dire vous serez tués et vous ferez partie des esprits. Alors, chose intéressante, c'est que la Bible ne nie pas ces phénomènes occultes.
1: Elle met en garde, mais elle ne les nie pas.
2: Alors, la femme, alors que Saül était déguisé, arrive sous l'esprit de médium qu'elle a. Elle arrive à savoir que c'est Saül. La Bible ne nie pas que ces phénomènes existent, que l'homme se trouve dans un monde parasité par des esprits malveillants et que pour mieux tromper les personnes qui croient bien sûr à leur directivité, à leur sagesse, à leur présence bienveillante, la Bible ne nie pas qu'il peut y avoir des directives justes, qu'il peut y avoir une certaine sagesse aussi là derrière. Alors, la Bible met en garde ces pratiques de divination, ces pratiques de occulte, de contact avec les esprits, de vouloir faire entendre la voix d'un être cher et évoquer les morts, mais elle nous dit surtout ne le faites pas. Ne le faites pas, d'abord parce que vous ne savez pas réellement si vous êtes en contact avec un esprit et quel esprit. Et puis la Bible nous dit de toute façon les morts dorment, le mot cimetière veut dire dortoir, les morts dorment, et il y aura un grand jour de la résurrection, mais pourquoi un défunt qui nous est cher, une personne que nous avons aimée, un parent, un conjoint, pourquoi le faire réapparaître sous l'emprise d'un médium pour nous donner des conseils, cela n'a pas de sens parce que ce n'est plus faire son deuil, c'est être toujours là dans le passé et c'est avoir sa vie avec le regard dans le rétroviseur. La Bible nous dit les morts dorment, c'est bien qu'il en soit ainsi. Il y a un projet de Dieu pour chacun. Il y aura évidemment une résurrection. Il y aura les conseils de direction de notre vie par la parole de Dieu, mais surtout ne tombez pas dans l'irrationnel, dans l'occulte, n'essayez pas de regarder derrière la face cachée des choses parce que c'est dangereux pour votre psychisme. Mais combien, et c'est vrai, combien de personnes qui s'adonnent systématiquement à ces pratiques-là sont déstabilisées sur le plan psychologique.
1: Oui, c'est ce qu'il me paraît important de souligner et peut-être d'expliquer, Christophe Selmar, c'est pourquoi c'est dangereux et de quelle manière.
2: Parce que la Bible nous dit que derrière ces esprits qui nous apparaissent, derrière ces prétendus morts, il y a des esprits malveillants.

0: un petit peu. Donc ces pratiques existent, elles ne sont pas structurantes, vous nous le dites, Christophe Selmar, il vaut mieux avoir affaire aux professionnels de la santé ou de la psychologie. Je vous donne rendez-vous pour d'autres conseils. À bientôt.
1: Au revoir.
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2: En province.
3: Ah, la belle pleine lune, grosse comme une fortune.
2: À la retraite sonne au loin, en passant monsieur l'adjoint.
3: Un clavecin joue en face, un chat traverse la place.
2: La province qui s'endort, plaquant un dernier accord.
3: Le piano clôt sa fenêtre. Quelle heure peut-il bien être ?
2: Calme lune, quel exil ! Faut-il dire, ainsi soit-il.
3: Lune, ô dilente lune, à tous les climats communes,
2: tu vis hier le Missouri et les remparts de Paris.

Bienvenue à tous dans notre émission 15 minutes de grâce et de vérité. C'est une joie encore pour moi de vous accueillir et nous allons adorer le nom de Jésus ensemble.

0: Alléluia. Je vous laisse maintenant avec la parole de Dieu.
1: Bonjour et bienvenue dans cette nouvelle saison de 15 minutes de grâce et de vérité. Merci beaucoup, Maëva, pour ce chant merveilleux. On va parler durant cette saison sur la foi. Notre thème, c'est la foi dans tous ses états. C'est un sujet passionnant, populaire, qu'on a beaucoup entendu en tant que chrétien. On a lu des livres concernant la foi. Et j'aurais aimé qu'on puisse vraiment voir dans les Écritures la foi, les divers aspects, facettes de la foi, afin qu'on soit encouragé, fortifié, pour pouvoir servir le Seigneur et grandir dans le Seigneur. Qu'est-ce que la foi? C'est la grande question. Souvent, on croit que la foi, c'est réservé à des personnes spéciales, des gens qui sont pieux, qui sont près de Dieu, qui ont une grâce spéciale, qui prient beaucoup. Toutes les religions en parlent, mais la parole de Dieu nous révèle ce que c'est que la foi. Et surtout pour nous les chrétiens, surtout pour nous le peuple de Dieu, c'est très important de comprendre la foi selon les Écritures et comment les apôtres nous ont enseigné et transmis cette foi. On va se tourner vers la parole de Dieu dans l'Épître aux Hébreux, le chapitre 11. Nous savons que ce chapitre parle uniquement et entièrement de la foi. Et on va lire le premier verset, nous dit « Or, la foi, c'est l'assurance des choses qu'on espère et la démonstration de celles qu'on ne voit pas. » Voilà tout simplement la définition de la foi. La foi, avant tout, c'est une ferme assurance. C'est la garantie des choses qu'on espère et des choses qu'on ne voit pas. Et en plus, c'est une démonstration des choses qu'on ne voit pas. Et quelles sont les choses qu'on ne voit pas? Souvent, on a entendu parler de la foi et on a entendu beaucoup de choses, beaucoup d'enseignements. Mais la foi, selon la parole de Dieu, c'est une démonstration de ce que nous avons cru, de notre espérance en Jésus-Christ. Ce n'est pas pour les choses d'ici-bas, pour les choses matérielles, les choses de ce monde, parce que souvent on a entendu parler de la foi et nos regards, notre attention ont été portés vers les choses éphémères, vers les choses d'ici-bas. Mais quand on regarde les Écritures, on voit que la foi, c'est une espérance des choses qu'on ne voit pas encore. Par exemple, si nous demandons à Dieu quelque chose dans le naturel, allons dire une voiture, une maison, on prie pour notre business ou quelque chose, ça, ce sont les choses qu'on va voir. On sait qu'il y a des agences de voitures, il y a des maisons partout, ce sont les choses qu'on a vues, qu'on va voir. Et la parole de Dieu ne nous parle pas de cette foi-là. Ce n'est pas cette qualité de foi. Mais la foi, avant tout, c'est une espérance, une ferme espérance des choses qu'on va un jour voir auprès du Seigneur. Un jour, on va rencontrer, on va voir le Seigneur face à face. On va voir les anges, on va voir la gloire du Seigneur, les choses éternelles, les choses spirituelles. Parce que la foi, c'est pas quelque chose qu'on peut voir. La Bible nous dit que nous marchons par la foi et non par la vue. Donc, nous regardons avec notre cœur, avec les yeux de la foi, aux choses invisibles et aux choses spirituelles. C'est pourquoi la foi, c'est une assurance de ce que nous avons par la foi en Jésus-Christ, la vie éternelle, l'espérance de notre salut. Et c'est ça qui a animé les chrétiens, les apôtres, les premiers chrétiens, et pour eux, leur cœur était porté vers les choses éternelles, vers les choses du royaume de Dieu, vers les choses d'en haut. C'est pourquoi il ne faut pas prendre la foi comme un outil pour nos besoins naturels, nos intérêts personnels. Ce n'est pas une formule qu'on peut appliquer. Souvent, on a limité la foi à des choses matérielles, à des choses naturelles de ce monde. Mais quand nous regardons les Écritures, il nous fait comprendre que la foi, c'est pour le royaume de Dieu, pour les choses éternelles et pour les choses de Dieu. Ce n'est pas les choses qu'on peut voir. Parce que la Bible nous dit, si on voit quelque chose, on n'a rien à espérer. On n'a rien, pas du quoi, d'avoir la foi, parce qu'on le voit. Il y a des choses qu'on ne va pas voir ici-bas tant que nous sommes dans ce corps, tant que nous sommes vivants. Comme Paul dit, nous marchons par la foi. Et aussi longtemps qu'on est dans ce corps, on est un peu loin du Seigneur. Il y a des choses qu'on ne va jamais voir. C'est pourquoi la foi chrétienne, c'est beaucoup plus que cette dimension où on se limite à notre vie de tous les jours. Bien que Dieu nous exauce, on prie par la foi, et Dieu pouvant à nos besoins, mais les chrétiens, les premiers chrétiens, les apôtres, avaient une foi vivante dans le Seigneur, dans la parole de Dieu. Et quand nous lisons ce chapitre, nous voyons tellement de choses que ces hommes de l'Ancien Testament, ces femmes aussi, ont accompli. Il nous dit comment c'est par la foi que nous comprenons que le monde a été formé par la parole de Dieu, de sorte que ce qu'on voit ne provient pas de ce qui est visible. Donc, ça nous montre qu'il y a une dimension spirituelle. C'est pourquoi c'est très important qu'on puisse comprendre la nature de la foi selon Dieu et aussi l'importance de la foi. Hébreux, chapitre 11, verset 6, nous dit « Sans la foi, il est impossible de plaire à Dieu. Celui qui s'approche de Dieu doit croire qu'il existe et qu'il récompense ceux qui le cherchent. La foi est fondamentale, est importante. D'ailleurs, la parole de Dieu nous dit dans Hébreux même, quand on parle des doctrines plus ou moins fondamentales, la foi fait partie des doctrines fondamentales, comme le baptême d'eau, comme le baptême Saint-Esprit, comme la repentance des œuvres mortes, etc. La foi a une place capitale, importante, dans notre vie, dans l'Église, dans le Seigneur. C'est pourquoi sans la foi, il est impossible de plaire à Dieu. Maintenant, la foi. Tout le monde peut dire qu'il a la foi. La Bible nous dit dans Jacques chapitre 2, verset 19, « Les démons aussi croient, mais ils tremblent. » Les démons croient qu'il y a un seul Dieu et ils tremblent. Donc, leur foi, ils croient, mais ça n'emmène rien. Il n'y aura pas de repentance. Ils ne vont pas reconnaître Dieu. Ils ont été, dans un sens, condamnés pour l'éternité. Donc, mais ils croient. C'est pourquoi nous, les chrétiens, quand nous croyons, c'est différent. Et l'apôtre Paul nous dit, quelque part, dans le livre de Corinthiens, 2 Corinthiens chapitre 4, verset 13, il dit, nous aussi, nous avons cru. C'est pourquoi nous avons parlé. Il dit, nous avons le même esprit de foi. Nous avons cette attitude, l'esprit de la foi. Et quand on a la vraie foi, on parle, on agit et on accomplit des choses pour Dieu. C'est pourquoi la foi, c'est nécessaire. On connaît toujours, on entend ça tout le temps, que le juste vivra par la foi. Il vivra par sa foi. Et sous la nouvelle alliance, la foi est absolument nécessaire. C'est pourquoi la foi de notre cœur est vraiment très importante. Et on a besoin de marcher et de vivre par la foi. C'est pourquoi la foi, c'est pour nous tous. Dans Romains, chapitre 12, verset 6, il nous parle, celui qui prophétise doit prophétiser selon la règle de la foi, selon l'analogie de la foi, en mesure, selon cette mesure de foi que nous avons, en proportion avec cette foi que nous avons. C'est pourquoi si on prêche, on enseigne, on prophétise, il faut que ce soit dans la règle de la foi, selon la doctrine de Jésus-Christ, la bonne doctrine et l'enseignement des apôtres. C'est pourquoi la foi, c'est pas parler dans tous les sens, prophétiser dans tous les sens, sans vraiment rester sur le fondement et dans la bonne doctrine, dans l'esprit de Christ. Autrement, on va faire beaucoup de bêtises, on va aller dans l'erreur, on va aller dans tous les sens et créer beaucoup de dégâts. On a vu dans le passé comment même ceux qui sont prophétisés, des fois ils sont allés au-delà et ils n'ont pas resté dans la règle de doctrine de l'enseignement des apôtres. C'est pourquoi cette foi-là, c'est une foi saine. La Bible nous parle d'une foi saine. Donc, il peut avoir une foi qui n'est pas pure, qui n'est pas saine, mais qui est mélangée. Et Dieu va nous ramener vers la foi saine, vers une bonne conscience et vers la parole de Dieu. C'est pourquoi, allons permettre au Seigneur de nous parler, de nous encourager, de nous aider à mieux comprendre. On ne connaît pas tout. On va faire confiance au Seigneur. Il va nous révéler sa parole encore. Mais je vous encourage aussi, mes frères et sœurs, mes amis, j'ai cité pas mal de versets, quand on n'aura pas le temps d'aller se tourner, lire tous ces passages, mais je veux vous encourager d'aller écouter, d'aller réécouter. La vidéo, vous pouvez vraiment arrêter, écouter, réécouter, et voir ces versets, c'est tellement riche. C'est pourquoi je vais vous encourager à vraiment ouvrir votre cœur. Vous allez entendre des choses que peut-être sont un peu différentes, un peu nouvelles, dans une autre perspective, mais gardez vos cœurs ouverts et que le Seigneur nous aide et nous parle et nous touche afin qu'on puisse vraiment comprendre ce que Dieu a pour nous, ce qu'il veut nous communiquer pendant cette nouvelle saison de 15 minutes de grâce et de vérité.

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2: Festus, c'est justement celui qui a succédé à celui dont nous parlions ensemble dans notre dernière émission. Festus, il a aussi un joli nom. Il n'est pas heureux comme Félix, mais au moins il fait la fête. C'est festif, celui qui est gai, celui qui est joyeux. Alors évidemment, on ne peut que se réjouir d'avoir un enfant qui porte un nom pareil. Porcius Festus, on ne sait pas grand-chose sur son origine, on ne sait pas de quelle famille il était, ni d'où il était. Ce qu'on sait, c'est qu'il avait suffisamment de réputation pour que l'Empire romain l'ait nommé gouverneur ou procurateur à la suite de Félix. C'est donc en l'année 59 qu'il est venu s'installer dans la ville de Césarée, sur la côte de la Méditerranée, et qu'il a pris la succession de cette responsabilité lourde. Alors bien sûr, si la Bible nous parle de lui, c'est qu'en héritant de cette fonction, il a aussi hérité du cas de ce prisonnier particulier qui s'appelait Saul de Tarse, Paul, le grand missionnaire chrétien qui était critiqué et attaqué par les Juifs qui avaient déposé tout un tas de documents contre lui et qui voulaient le juger. Alors, Festus, lui, a eu une certaine sagesse. Il a dit aux Juifs, écoutez, si vous voulez vraiment faire un procès à cet homme-là, on va procéder tranquillement. Je vais vous inviter, vous allez préparer une défense avec un avocat et je vais écouter attentivement cet avocat. C'est ce qu'il a fait, donc avec prudence, avec une certaine lenteur, mais une certaine sagesse. On a organisé, la constitution d'un dossier sérieux sur le cas Paul. Et donc, cet avocat est venu, il a fait sa défense, il a expliqué pourquoi le peuple juif considérait que cet homme était dangereux, qu'il fallait le condamner, se débarrasser de lui. Festus a écouté, il a donné ensuite l'occasion à Paul de se défendre. Et donc, il a écouté ce que disait Paul. Et il s'est rendu compte très rapidement que finalement, c'était une querelle religieuse, bien sûr, mais que c'était aussi un espèce de parti pris, une haine, on pourrait dire, de type sectaire qui sévissait contre ce personnage qui ne lui semblait pas dangereux du tout. Une querelle d'idées, une querelle de philosophes, une querelle de théologiens, mais pas une querelle de gens immoraux, de gens dangereux pour la société. Et pourtant, Paul a senti qu'il y avait une tension très forte qui se jouait là et que Festus ne le libérerait pas. Alors il a décidé d'en appeler à la juridiction de l'empereur, ce qui était son droit en tant que citoyen romain. Et ce n'est qu'à ce moment-là qu'on voit Festus dire ben, « c'est dommage, il en a appelé à l'empereur, donc il ira vers l'empereur, mais finalement on aurait pu le relâcher ». Or c'est sûr que s'il avait dit ça avant, peut-être que l'histoire aurait pris un autre cours. Mais donc c'était un homme prudent, mais pas forcément très courageux, comme d'autres de ses prédécesseurs à ce poste l'ont été. Parce que quand on nous raconte comment Ponce Pilate s'est comporté vis-à-vis de Jésus, certes capable de dire « il est innocent », mais pas capable d'en tirer les conséquences et de lui donner la liberté. Et c'est un peu ce qu'a vécu Paul avec Festus. Ayant appelé à l'empereur, il est resté en prison jusqu'à ce qu'un groupe de soldats puisse le transporter à Rome. Et là, avec le rapport de Festus, Paul a été jugé et puis finalement libéré. Ce qui montre bien que Festus a quand même pris position pour lui. Vous trouverez mentionné Festus et ce qu'il a fait avec Paul dans le chapitre 25 du livre des Actes des Apôtres.

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2: S'il pleut le jour de Saint-Benoît, il pleuvra 37 jours plus 3. Mais qui invente des dictons pareils? Bonjour à tous, nous sommes le 11 juillet, journée mondiale de la population, issue de la journée des 5 milliards, célébrée le 11 juillet 1987. Cette journée a pour objet d'appeler l'attention sur l'urgence et l'importance des questions de population. Au moment où la population atteint les 8 milliards d'habitants pour l'ONU, le moment est venu de redoubler d'efforts pour placer l'égalité entre les sexes au sommet de l'agenda international de la paix et du développement. 11 juillet 711, les musulmans s'emparent de l'Espagne. Rodrigue, roi des Visigoths d'Espagne, est repoussé par le chef berbère Tariq, qui a pris pied quelques jours plus tôt sur la péninsule avec une petite armée de musulmans en un lieu qui prendra plus tard son nom, le rocher de Tariq. Je veux parler de Gibraltar. Cet événement qui livre l'Espagne aux morts est dit bataille de Wadi Laka. Le 11 juillet 1789, le roi Louis XVI renvoie Necker, son ministre, s'est acquis une grande popularité, payé de quelques distributions de secours aux Parisiens, et son renvoi provoque dans la capitale un début d'agitation. Je vous rappelle, 11 juillet 1789, voilà qui va nous mener à la prise de la Bastille trois jours plus tard. Décès de George Gershwin en 1937, compositeur américain. Il était né le 26 septembre 1898. 1959, naissance de Suzanne Vega, chanteuse américaine. Je vous propose aujourd'hui un enregistrement public d'Aretha Franklin. Precious Lord, take me end. Vous allez l'entendre, ambiance. Nous fêtons les Benoît, Olga et Tristan.

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1: Bonjour, je m'appelle David, j'ai 33 ans et j'aimerais vous partager en quelques mots, très simples, comment dans toute ma vie j'ai cherché cette relation idéale qui pourrait vraiment combler mon cœur. Même si j'ai une éducation un peu catholique, c'est à l'âge de 12 ans, j'étais endormi un soir et je regarde au travers de la fenêtre et je regarde les étoiles et là j'ai une conviction que Dieu est là et qu'il m'aime. J'ai toujours cru que Dieu était là, pour moi c'était une évidence parce que s'il y a un tableau, il y a un peintre, ça ne peut pas être venu par hasard. Mais là je me suis rendu compte que Dieu il est là, il est présent, il est vraiment réel. Et ce qui est vraiment intéressant, c'est que même si je me suis éloigné de l'église catholique, de l'église en général, parce que je trouvais qu'il y avait un décalage entre ma vie et l'église, j'ai quand même toujours cru en Dieu et je priais tous les soirs la prière Notre Père. Je pense que vous connaissez le début, ça commence par « Notre Père qui es aux cieux, que ton nom soit sanctifié, etc., que ton règne vienne ». Et je le priais tous les soirs en regardant le plafond de ma chambre. Je regardais et je priais vraiment de tout mon cœur. Et je me rappelle depuis l'âge de 12 ans jusqu'à maintenant, j'ai jamais arrêté. Et j'avais aussi une croix sur le côté de mon mur. Et j'ai regardé le plafond, la croix, et je me disais « La croix sert à quoi ?» J'avais jamais compris à quoi servait la croix. Et j'ai grandi depuis l'âge de 12 ans. Et je me suis dit « C'est bizarre, il y a comme un vide au fond de mon cœur. » Et je me suis dit, je sais c'est quoi la solution. Si je trouve la relation idéale, la copine idéale ou la femme idéale, ça va combler le vide au fond de mon cœur. Et je me rappelle, j'avais 18 ans, je suis arrivé à la fac et là, je me suis dit, je vais faire comme les autres, je vais trouver une copine. Et j'ai trouvé quelqu'un, une copine. Je me suis rendu compte, c'est pas ça. Même s'il y a les sentiments, c'est pas ça. J'ai rencontré une autre personne, une troisième. Et au bout d'un moment, je me suis dit, c'est pas ça la solution. Et je me suis aussi rendu compte que je blessais beaucoup de gens. Et donc non seulement je n'avais pas trouvé la relation idéale à laquelle j'aspirais au fond de mon cœur, mais en plus je commençais à me trimballer une sorte de culpabilité. Je me disais, je veux faire le bien, je veux être gentil avec les gens, pas leur faire du mal, mais je les blesse. Et je me sentais assez coupable. Je me disais, pourquoi je sais qu'il faut faire ça, mais je fais le contraire. Ce qui s'est passé, c'est que j'ai continué ma recherche vraiment de la personne idéale, mais je me rendais compte que je savais ce qu'il fallait faire, mais il y avait vraiment quelque chose en moi qui me poussait toujours à faire le mal, à blesser les gens. Et j'ai grandi comme ça, et un jour je suis arrivé en Angleterre finir mes études d'ingénieur. Donc j'arrive là-bas et j'avais vraiment cette recherche de l'idéal, cette recherche de la personne idéale. Et un jour je parlais avec des amis, et quelqu'un m'a dit, la personne idéale, eh ben, tu peux seulement la trouver dans la Bible. Et moi, je lui ai dit, c'est qui cette personne? Il faut savoir que depuis l'âge de 12 ans, je m'éloignais de l'église parce que pour moi, il y avait un décalage avec ma vie personnelle. Et j'ai dit, mais c'est hypocrite d'aller à l'église, c'est mort, c'est triste. J'ai dit, je sais que Dieu est vivant, je sais que Dieu, il est amour, je sais que j'ai des péchés. Mais ce n'est pas parce que tu vas à l'église que tu changes. Quand tu ressors, tu es toujours pécheur. Et là, cette personne m'a montré, m'a ouvert la Bible, j'avais jamais lu la Bible, elle m'a montré un passage qui m'a vraiment convaincu. Ce passage dit que Dieu a donné Jésus et que Jésus est mort pour nos péchés sur la croix pour nous réconcilier avec Dieu. Ça veut dire qu'entre l'homme et Dieu, il y a une croix qui se fait, il y a un pont qui se fait. Et quand j'ai compris ça, tout de suite, ce qui m'est revenu à l'esprit, c'était cette expérience, ces moments dans ma chambre où je priais Dieu, je faisais le Notre Père, je regardais le plafond. Je regardais la croix et je ne comprenais pas la relation entre Dieu et la croix. Et là, quand je me suis rendu compte que la croix faisait un pont vers Dieu, c'était très intéressant. C'est comme si je voyais le plafond qui n'existait plus. Et j'avais une relation directe avec Dieu et j'ai tout de suite expérimenté son amour. Et je me suis rendu compte de deux choses. Non seulement que j'avais plus de culpabilité, mes péchés s'étaient envolés parce que Jésus les avait pris. Et deuxièmement, cette personne idéale à laquelle j'aspirais toute ma vie, que je cherchais, c'était Jésus-Christ. Et je me suis rendu compte de ça. Et dès ce soir-là, en fait, Jésus est devenu une personne réelle. Et ça fait maintenant 10 ans exactement, ça fait 10 ans que j'ai fait cette rencontre en lisant la Bible. Et depuis, Jésus est vraiment un ami pour moi. Il ne m'a jamais laissé tomber, c'est peut-être dur à comprendre pour vous, mais il est vraiment présent dans ma vie, à l'intérieur. Et il m'a toujours dirigé dans ma vie, pourvoit à mes besoins. Et je tiens vraiment à vous encourager à faire vraiment cette prière comme moi, à dire Jésus, voilà, je crois en toi, viens me reconnecter à Dieu, je crois que tu es mort pour mes péchés. Et c'est vraiment la personne la plus parfaite que vous aurez jamais connue.
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Bienvenue dans cette dernière session de 15 minutes de grâce et de vérité. Nous allons louer le Seigneur de tout notre cœur avant d'écouter sa parole.

0: Alléluia. Ouvrons maintenant notre cœur à la parole de Dieu.
1: Bonjour mes frères et sœurs. C'est une grande joie de se retrouver encore aujourd'hui dans cette session de 15 minutes de grâce et de vérité, notre dernière session dans la série des épîtres de Paul aux Thessaloniciens. Et c'est vraiment une grande joie pour moi de vous encourager dans cette dernière session à réaliser combien nous avons été choisis dès le commencement, comme la parole nous enseigne et comme Paul a encouragé les Thessaloniciens dans sa deuxième épître au chapitre 2 au verset 13. Il leur dit « Pour nous, frères bien-aimés du Seigneur, nous devons à votre sujet rendre continuellement grâce à Dieu parce que Dieu vous a choisi dès le commencement pour le salut. » C'est clair que Dieu a mis sa main sur nous depuis le début. Hein, la parole nous dit comment il nous a choisis dans le ventre de notre mère. Déjà, il savait, hein, qu'il nous sauverait, qu'il nous choisirait. C'est vraiment la bonté, la grâce du Seigneur. Et depuis le commencement, il nous a choisis pour le salut. Comment il allait accomplir cela? Il continue, il dit, par la sanctification de l'Esprit et par la foi en la vérité. Oui, c'est comme cela que Dieu accomplit en nous cette œuvre parfaite du salut. Nous sommes rentrés dans le royaume de Dieu, nous avons été sauvés, mais nous savons que nous avons besoin de travailler à notre salut, comme l'apôtre Paul encourage les chrétiens. Travaillez à votre salut. Et ce travail de Dieu en nous, pour compléter ce salut, c'est vraiment par cette œuvre puissante et tellement essentielle dans notre cœur, dans notre vie. L'œuvre puissante de la croix de Jésus. Cette œuvre de sanctification. Cette œuvre où il vient nous dépouiller de plus en plus de tout ce qui n'est pas de lui. Il parle du vieil homme qui a besoin d'être dépouillé et de ce nouvel homme que nous avons besoin de revêtir. Et il continue ici au verset 14. Il dit, c'est à quoi? Il vous a appelé par notre évangile. Il nous a appelés, nous tous, par le message de la croix. Par la puissance de l'évangile, il nous a appelés à être de plus en plus changés, transformés, afin de ressembler à Jésus de plus en plus. Il leur dit, pour que vous possédiez la gloire de notre Seigneur Jésus-Christ, pour que nous possédions sa gloire, que nous soyons remplis de la gloire de Jésus, que nous puissions le ressembler de plus en plus, que sa gloire se reflète à travers nos vies. Voilà ce qu'il veut accomplir à travers la prédication de l'Évangile, de sa parole que nous recevons. Nous élargissons nos cœurs pour que cette parole et son œuvre se fassent en nous, afin que nous puissions nous revêtir de sa gloire de plus en plus. Frères et sœurs, ce n'est pas technique, hein, mais c'est vraiment une œuvre profonde que Dieu veut accomplir en nous, afin que nous puissions le ressembler de plus en plus. Et il dit au verset 15, « Ainsi donc, frères, demeurez fermes. Retenez les instructions que vous avez reçues, soit par notre lettre, soit par notre parole. » Donc, retenez ce que vous avez entendu et demeurez fermes dans ce que vous avez entendu, ce qui vous a été instruit par l'Évangile. Demeurez fermes dedans, réalisant que nous avons été choisis pour le salut à travers la sanctification de l'Esprit et de la foi en la vérité. Parce que c'est vrai que nous avons reçu la vérité, cette vérité qui est l'encre, hein, et la fondation de notre vie, n'est-ce pas? La vérité, c'est que Jésus est venu, il a pris la forme d'un homme, il est mort, il est ressuscité, il a pris sur nous, sur le bois de la croix, nos péchés. Il nous a délivrés de la puissance des ténèbres et du péché pour nous donner une nouvelle espérance, un cœur nouveau pour nous changer, nous transformer et faire de nous ses enfants, pour nous pardonner de nos péchés. Voilà ce qu'il a accompli. Nous avons été choisis dès le commencement, depuis le début. D'ailleurs,

Verset 19, toujours du Jean chapitre 15, il dit aussi, je vous ai choisi du milieu du monde. Donc on dirait qu'il est venu nous choisir au milieu d'un monde avec des millions, des milliards de personnes. Et au milieu de ces milliards, il a choisi chacun d'entre nous. Quelle grâce, frères et sœurs. Pourquoi nous? Pourquoi pas notre voisin? Pourquoi pas peut-être quelqu'un d'autre de notre famille qui ne connaît pas Jésus aujourd'hui, qui ne connaît pas Dieu? Pourquoi nous? C'est son choix, c'est son élection. C'est lui qui est sur le trône et qui règne et qui décide de tout. Mais nous devons vraiment garder un cœur reconnaissant parce que nous avons été choisis. Et réalisons que ce n'est pas nous, ce n'est pas le fruit de quoi que ce soit qui vient de nous. C'est seulement lui. Amen. Dans Éphésiens, l'apôtre Paul dit que nous avons été prédestinés suivant la résolution de celui qui opère toutes choses d'après le conseil de sa volonté. C'est lui qui a décidé ainsi et qui nous a prédestinés. Il nous a élus, il nous a prédestinés, il nous a choisis. Et d'ailleurs, dans 1 Thessaloniciens chapitre 1, verset 4, l'apôtre Paul rappelle encore, nous savons, frères bien-aimés de Dieu, que vous avez été élus. Donc, les Thessaloniciens savaient depuis le début qu'ils avaient été élus, ils avaient été choisis dès le commencement pour le salut. Amen. Et que nous avons été choisis par lui. Nous avons été choisis pour devenir comme lui. Voilà. Voilà le but. Voilà l'objectif de la prédication de l'Évangile, de la puissance de l'Évangile et de ce que l'Évangile veut accomplir en nous. C'est que nous soyons de plus en plus comme lui. Choisis pour être comme le Seigneur. C'est ce qu'il dit aux Éphésiens dans le chapitre 1, verset 4. Il dit « En lui, Dieu nous a élus avant la fondation du monde. Avant que le monde soit, Dieu avait prévu de nous élire. » Chacun d'entre nous, individuellement. Quel plan extraordinaire, frères et sœurs. Donc, nous avons été élus avant la fondation du monde pour que nous soyons saints et irrépréhensibles devant lui. Voilà ce que Dieu a résolu en son cœur de produire et de faire de nous. Il a voulu faire de nous des hommes et des femmes saints comme lui, il est saint. Irrépréhensible, ça veut dire qui lui plaît et qui n'a rien à être reproché. Verset 5 nous dit, « Nous ayons prédestiné dans son amour à être ses enfants d'adoption par Jésus-Christ. » Donc, il nous a élus, et avant la fondation du monde, il nous a prédestinés dans son amour envers nous à être ses enfants, à lui appartenir, d'adoption parce que nous étions des orphelins, nous n'avions pas de Dieu, nous avions peut-être des dieux qui n'en étaient pas, puisqu'il n'y en a un seul, c'est Dieu le Père, son Fils Jésus, selon le bon plaisir de sa volonté. Verset 6, à la louange de la gloire de sa grâce qu'il nous a accordée en son bien-aimé, c'est-à-dire en Jésus. Et il continue dans Romains chapitre 8, verset 28. Nous savons du reste que toute chose concourt au bien de ceux qui aiment le Seigneur, de ceux qui sont appelés selon son dessein. Donc, nous sommes élus, nous sommes choisis, nous sommes appelés selon son dessein, ça veut dire selon ce qu'il a envie d'accomplir, selon sa volonté. Car ceux qu'il a connus d'avance, ah, il nous a connus d'avance, il savait d'avance. Il les a aussi prédestinés, ça veut dire il les a appelés. Il a prévu qu'ils soient semblables à l'image de son Fils. Cela doit être un grand encouragement pour nous, que le Seigneur va accomplir en nous, et on en avait parlé dans une session précédente, qu'il le fera lui-même. Il nous a prédestinés, voilà ce qu'il veut accomplir en nous, et il le fera, à être semblable à l'image de son Fils, à lui ressembler, à être comme lui, afin que son Fils fût le premier-né entre plusieurs frères. Et ceux qu'il a prédestinés, il les a aussi appelés, c'est ce qu'il a fait avec nous. Et ceux qu'il a appelés, il les a aussi justifiés. C'est ce qu'il a fait quand il est mort à la croix. Il nous a justifiés, il nous a pardonnés. C'est ce qui s'est passé quand nous sommes nés de nouveau. Il nous a justifiés et pardonnés. Il a pardonné nos péchés. Il nous a rendus justes devant lui. Pas devant les hommes, devant lui. Nous avons été justifiés.

justifiés, pardonnés, rendus justes en un seul instant, ce jour où nous nous sommes convertis, nous sommes convertis à lui et nous nous sommes repentis de notre état de péché et nous l'avons accepté dans notre cœur. Et il dit à ceux qu'il a justifiés, il les a aussi glorifiés. Il les a, cette promesse est déjà là pour nous. Il nous a glorifiés. Il a prévu déjà de nous remplir de sa gloire. Il y a cette assurance, cette espérance qui est vivante, que nous sommes glorifiés, que nous marchons de progrès en progrès et que nous ressemblons de plus en plus à Jésus. Amen. Donc cela doit nous encourager, mes frères et sœurs, à réaliser que Dieu nous a appelés depuis le commencement à être de plus en plus comme lui, à être comme lui, à être saint comme il est saint, à le représenter là où nous vivons, là où nous sommes, être rempli de sa gloire. Et il l'a fait, et tout ce qu'il a prévu qu'il ferait en nous pour l'accomplissement du salut en nous, il le fera. Frères et sœurs, j'espère que ces quelques sessions vous ont encouragé à découvrir davantage ce qui s'est passé dans le cœur des Thessaloniciens, à travers tous ces versets qui sont un grand encouragement pour nous dans notre marche chrétienne et qui certainement a été un grand encouragement pour les Thessaloniciens à travers ces deux épîtres que je vous encourage à relire après toutes ces sessions et découvrir davantage tout ce que le Seigneur veut nous montrer, nous révéler et qu'il avait commencé à accomplir dans le cœur des Thessaloniciens. Donc voilà, j'étais très content d'être avec vous et j'espère vous retrouver dans une prochaine série. Et entre-temps, que le Seigneur vraiment vous remplisse de sa vie, vous encourage à persévérer avec lui et soit avec vous tous les jours jusqu'à ce que Jésus revienne. Que cela vous encourage. On se retrouve très bientôt. Merci d'avoir été avec nous.

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1: Nous sommes tous pleins d'habitudes. Et vous avez remarqué, nous avons beaucoup de mal à changer nos habitudes. C'est difficile d'en sortir, c'est un peu comme un chemin avec une ornière. On n'aime pas la nouveauté. Je suis plein d'habitudes. Vous avez remarqué, il n'y a pas longtemps, j'ai changé de voiture. Mais j'ai pris la même voiture, c'est juste la couleur qui a changé parce que je n'avais pas le choix. Et le sabbat matin, on est toujours assis à la même place. Nous sommes pleins d'habitudes, nous n'aimons pas le changement. Les jeunes aiment le changement. Mais écoutez, donnez-leur quelques années et on en reparlera. Je pense par exemple, en mai 68, c'était la révolution, les jeunes renversaient tout, les gauchistes voulaient renverser les gouvernements, il fallait renverser les institutions, il fallait tout faire autrement, on était prêt à tout changer. Ceux qui étaient à l'époque les ténors de ce mouvement révolutionnaire, aujourd'hui sont des bourgeois bien installés dans les affaires et bien installés dans la politique. Cette même politique-là qu'ils voulaient détruire et renverser il y a 40 ans. Nous avons du mal à changer, à remplacer, à progresser. Et pourtant, le christianisme, à son départ, était une dynamique de changement. Lorsqu'on regarde le christianisme aujourd'hui, on a l'impression qu'à bien des égards, le christianisme est devenu sclérosé, institutionnalisé. Et nous avons de la difficulté, vous avez remarqué, à dépasser ça. Dès le début de l'Évangile, il s'instaure dans le christianisme, dans la vie avec le Christ, une dynamique de changement et de remplacement. Jean, dans son Évangile, essaie de nous faire comprendre que Jésus est venu pour remplacer une foule de choses. En fait, remplacer tout ce qu'il y avait dans son temps. Alors j'aimerais regarder ce matin avec vous un certain nombre de choses que Jésus a remplacées. J'en ai pris 7. Parmi les nombreuses choses que Jésus a remplacées, j'en ai relevé 7 importantes qui ont attiré mon attention et que j'aimerais partager avec vous aujourd'hui. Dans l'évangile de Jean au chapitre 2, on apprend que Jésus est invité à une noce et qu'il va changer, remplacer l'eau en jus de raisin. C'est un miracle extraordinaire quand on y pense. C'est un miracle qui a impressionné parce que c'était le premier que l'on voyait Jésus accomplir en public. Ce premier miracle de Jésus est présenté dans l'Évangile d'une façon spéciale. Dans l'Évangile selon Jean, au chapitre 2, il nous est dit au verset 11, « Tel fut à Cana, en Galilée, le premier des miracles que fit Jésus. Il manifesta sa gloire et ses disciples crurent en lui. » Le mot « miracle » est employé ici, mais ce n'est pas le mot qui est employé couramment pour désigner un miracle dans les évangiles. Généralement, les évangélistes emploient dans leur texte un mot que l'on peut traduire par l'expression « œuvre puissante » et que nous avons dans notre texte comme « miracle ». Mais ici, derrière le mot « miracle » en français se trouve un autre mot. C'est un signe que Jésus fait. Et ce signe nous indique que ce que fait Jésus, ce n'est pas seulement une œuvre puissante, ce n'est pas simplement une guérison par laquelle il a rendu la santé à quelqu'un qui était malade. Jésus ici opère un signe, c'est-à-dire une action significative, quelque chose qui a un sens plus profond que simplement changer de l'eau en jus de raisin parce qu'on n'en avait plus. Jésus ici accomplit un signe. Par ce signe, il va remplacer l'eau de la purification rituelle des Juifs par son sang. Ces vases étaient utilisés, nous dit le texte, pour la purification des Juifs. Et Jésus essaie de faire comprendre ici que ce n'est plus par les rituels de purification que l'on va pouvoir être pur. Si l'on veut être pur, maintenant, ce sera en acceptant ce que Jésus a fait pour chacun de ceux qui souhaitent être purifiés. Jésus va remplacer pas simplement l'eau en vin, il va remplacer tout un système, toute une tradition de purification rituelle en invitant à s'approcher de lui, à accepter son sacrifice, parce que c'est par son sacrifice que l'on peut obtenir le pardon de nos péchés. C'est un remplacement important. Jésus ici attire l'attention de ses contemporains sur son sacrifice, dès le départ de son ministère. Dans le même évangile, au chapitre 19, on apprend que quand Jésus est sur la croix, on veut hâter la mort des condamnés, on veut casser leurs jambes pour qu'ils meurent plus vite. Ce n'est pas nécessaire pour Jésus parce qu'il est déjà mort. Et le soldat qui va percer son côté avec sa lance va noter qu'il sort du corps de Jésus de l'eau et du sang. En remplaçant ici cette tradition, Jésus essaye d'attirer l'attention sur ce que lui va faire. Il remplace en réalité tout un système ancien. Ce n'est pas la seule chose que Jésus va remplacer. La deuxième chose que j'ai notée n'est pas loin dans le texte, c'est dans le même chapitre. Un peu plus loin, il nous est dit, à partir du verset 13, que la Pâque des Juifs était proche. Il y avait donc toute cette préparation au temple. Et Jésus va entrer en discussion avec les gens de son temps et il va purifier le temple. Il va chasser les marchands du temple, les changeurs, les éleveurs qui avaient là envahi le parvis avec leurs animaux pour les vendre. Et les Juifs se tournent vers Jésus et lui disent, verset 18, « Quel miracle nous montres-tu pour agir de la sorte ?» Et encore une fois, derrière le mot « miracle » se trouve en fait le mot « signe ». Les Juifs demandent « Qu'est-ce que c'est que ce signe que tu es en train de faire devant nous ? Tu veux nous dire quoi ?» Et il va continuer à leur parler, il va leur dire, verset 19, « Détruisez ce temple, et en 3 jours, je le relèverai. » Et la discussion s'engage. Il a fallu 46 ans pour le construire, et toi tu fais le malin, tu t'imagines que tu vas le mettre par terre, le reconstruire en 3 jours. Et tout le monde rigole. Mais Jean, au verset 21, toujours au chapitre 2 de son évangile, explique ce que Jésus voulait dire. Mais il parlait du temple de son corps. Dans le miracle précédent, Jésus a présenté son sang. Ici, il parle de son corps. Jésus est en train de dire « Je remplace le temple ». Non seulement il remplace les rituels du temple, mais il remplace le temple. Il est le nouveau temple. Le temple était l'objet d'une vénération extraordinaire. C'était presque un objet d'adoration, le temple. Et depuis longtemps, les prophètes avaient invité le peuple à ne pas tomber dans l'idolâtrie du temple. Tournez quelques pages en arrière dans le livre du prophète Jérémie, au chapitre 7. Jérémie, chapitre 7, à partir du verset 4, se trouve cette mise en garde du prophète contre le peuple de son temps déjà. Jérémie, chapitre 7, verset 4, il est écrit ceci. « Ne vous livrez pas à des espérances trompeuses en disant « C'est ici le temple de l'Éternel, le temple de l'Éternel, le temple de l'Éternel ». Ne vous livrez pas à des espérances trompeuses en pensant que c'est le temple qui va vous sauver, vous délivrer. Ce n'est pas nouveau. Déjà avant que le temple existe, ils avaient pris l'arche de l'Alliance comme une espèce de talisman pour se protéger et s'assurer la victoire. Ça n'avait pas marché. Ils pensaient avoir dans le temple la garantie d'avoir Dieu à leur disposition, là, avec eux. Mais Jésus vient et dit « Le temple, je le remplace moi-même. » Remplacer le temple, c'est énorme. Ça dépasse ce que ses contemporains pouvaient imaginer et comprendre. Quand Jésus fait comprendre qu'il remplace le temple, il met là un remplacement qui va se perpétuer, qui va continuer. Il est dit, il parlait de son corps. Mais le corps de Jésus dans le Nouveau Testament prend une nouvelle dimension. Parce qu'on apprend que le corps de Jésus, c'est l'Église. Donc Jésus va remplacer un bâtiment par un groupe de gens qu'il appelle l'Église, son peuple. Non seulement il va remplacer le temple, mais il va inviter ceux qu'il accepte comme leur sauveur à faire partie de cette nouvelle construction de pierre vivante qu'est l'Église. C'est un changement spectaculaire, c'est un remplacement colossal que Jésus fait dans son temps. Il y a une autre chose, une troisième chose que Jésus remplace, et qui n'est pas loin encore dans le texte, c'est au chapitre suivant, au chapitre 3. Vous vous souvenez, Nicodème vient voir Jésus de nuit, parce que il veut consulter Jésus sans être vu, vu de ses pères, qui risqueraient de le critiquer ou de le rejeter pour avoir fait cela. Et Jésus va parler curieusement à Nicodème. Pour ne prendre qu'un exemple, regardez dans l'Évangile de Jean, au chapitre 3, le verset 5. Jésus répondit, « en vérité, je te le dis, si un homme ne naît d'eau et d'esprit, il ne peut entrer dans le royaume de Dieu. » Jésus va remplacer la naissance naturelle par une nouvelle naissance spirituelle. Jésus va parler là du baptême et de tout ce qui va avec. Seulement, si on parle d'une nouvelle naissance, cette nouvelle naissance doit être précédée par la mort à soi-même. Et c'est probablement là la partie la plus difficile. Mourir à soi-même pour naître de nouveau. Une nouvelle naissance qui demande la repentance, qui demande la confession, qui demande la conversion, qui demande un engagement de notre part, qui s'exprime par le baptême. Jésus remplace cette ancienne naissance par la nouvelle naissance. C'est un processus important et difficile. C'est aussi un remplacement colossal. Regardez quelques pages avant dans l'Évangile selon Luc, au chapitre 9, comment Jésus en parle. Évangile selon Luc, chapitre 9, verset 23. Jésus dit à tous, « Si quelqu'un veut venir après moi, qu'il renonce à lui-même, qu'il se charge chaque jour de sa croix et qu'il me suive. Car celui qui voudra sauver sa vie la perdra, mais celui qui la perdra à cause de moi la sauvera. » Suivre Jésus demande de renoncer à soi-même. Naître de nouveau demande de mourir à soi-même. Jésus remplace la naissance naturelle et invite à une nouvelle naissance. Cette nouvelle naissance dont la clé est l'acceptation de Jésus comme le sauveur personnel. Il y a une quatrième chose que Jésus remplace et qui a attiré mon attention dans l'Évangile de Jean un peu plus loin au chapitre 6. L'année suivante, c'était de nouveau l'époque de Pâques et une grande foule s'est rassemblée. Jésus va prêcher. Et finalement, à la fin de la journée, Jésus va inviter les disciples à nourrir cette foule. Mais les disciples ne voient pas comment ils vont faire ça. La seule chose qu'ils ont, c'est le casse-croûte de ce petit garçon qui a prévu son coup et qui a amené quelque chose depuis chez lui. Mais Jésus va multiplier ce pain et ces poissons pour nourrir une foule que l'on ne peut pas dénombrer parce qu'il y avait 5000 hommes, nous dit le texte. Mais on ne sait pas combien il y avait de femmes et d'enfants. Des milliers de gens. Jésus va nourrir des milliers de gens. Et le lendemain, cette foule, impressionnée par ce que Jésus a fait, se rassemble autour de lui et voudrait aller plus loin avec lui, parce qu'ils ont aussi leur agenda. Et Jésus leur parle un langage qu'ils ne comprennent pas. Prenez un exemple dans l'Évangile de Jean, au chapitre 6, au verset 32. Jésus leur parle et dit ceci. Évangile selon Jean, chapitre 6, verset 32. En vérité, je vous le dis, Moïse ne vous a pas donné le pain du ciel, mais mon Père vous donne le vrai pain du ciel, car le pain de Dieu, c'est celui qui descend du ciel et qui donne la vie au monde. Jésus ici se présente comme celui qui remplace Moïse. Mais remplacer Moïse, pour un juif de ce temps-là, c'est impossible. Ce sont des immenses sandales à remplir. Remplacer Moïse. Et Jésus dit, mais il vous a donné la manne, mais le vrai pain du ciel, c'est pas ça. C'est pas ça le vrai pain du ciel. Le vrai pain du ciel, c'est le pain que Dieu donne et qu'il envoie du ciel. Et Jésus se présente comme le pain venu du ciel. Jésus est en train de dire « Je remplace Moïse en vous apportant beaucoup plus que la manne. » Or, il y avait une tradition selon laquelle, lorsque le Messie viendrait, il ferait tomber à nouveau la manne du ciel. Jésus ici vient de nourrir une foule avec rien. Alors ils ont pensé que c'était lui en fait le Messie, mais selon leur manière de voir, selon leur conception du Messie à eux. Et Jésus leur dit, je remplace Moïse, je suis plus que Moïse. Et en effet, il y a dans le ministère de Jésus beaucoup de choses qui sont à mettre en parallèle avec Moïse. Jésus, on l'a vu tout à l'heure, a changé l'eau en vin. Moïse avait lui aussi changé l'eau en sang. Moïse, parmi les fameuses 10 plaies d'Égypte, avait provoqué une tempête et une grêle. Jésus, lui, va apaiser la tempête. Dans les 10 plaies encore, Moïse va provoquer des ulcères chez les gens et chez les animaux en Égypte. Jésus lui guérit toutes les maladies. Moïse avait provoqué les ténèbres sur tout l'Égypte, des ténèbres épaisses comme il n'y avait jamais eu encore. Et Jésus lui guérit les aveugles et il dit, « Je suis la lumière du monde. » Moïse avait fait tomber la manne, Jésus nourrit une foule. Moïse avait fait sortir l'eau du rocher. Et Jésus, parlant à la Samaritaine, lui dit, « Je peux te donner cette eau de la vie qui va jaillir en toi jusque dans la vie éternelle. » Moïse a fait mourir les premiers-nés et Jésus lui a ressuscité un fils unique. Moïse est mort, il est ressuscité, il est monté au ciel et Jésus a fait exactement la même chose. Il y a donc entre Moïse et Jésus de nombreux parallèles qui n'ont pas échappé aux gens de son époque, qui n'ont pas échappé à Jean qui a écrit l'Évangile, ni à ses contemporains. Et Jésus leur dit, en particulier dans ce moment-là de cette multiplication des pains, « Je remplace Moïse. » Mais pour remplacer Moïse, il faudra que tu montres que tu es à la hauteur, parce que remplacer Moïse, c'est quasiment impossible dans la compréhension de ce temps-là. En 5e point, Jésus va remplacer aussi la Pâque. C'est un remplacement colossal. Juste avant de mourir, Jésus va célébrer la Pâque avec ses disciples. Ils vont la préparer comme d'habitude, ils ne s'attendent d'ailleurs pas à ce qui va se passer. Matthieu, Marc et Luc vont tous les trois dans leur évangile présenter ce repas spécial, ce repas devenu spécial parce que Jésus va s'associer au pain et à la coupe qui est déjà traditionnellement utilisée dans la fête de Pâques. L'évangéliste Jean, lui, va rajouter cette dimension que les autres évangélistes n'ont pas inclus dans leur évangile. Il va y apporter ce lavement des pieds que Jésus va utiliser, qui était aussi traditionnel, et auquel il va donner une dimension tout à fait particulière. Lavement des pieds dans lequel il va dire « Celui qui est lavé n'a besoin que de laver ses pieds pour être entièrement pur. » Mais Jésus va transformer ce repas. Les disciples ne s'y attendent pas. Il va lui donner une nouvelle dimension. Regardez dans la première épître aux Corinthiens, au chapitre 11, ce que l'apôtre rapporte comme instruction de la part du Seigneur à ce sujet-là. Première épître de Paul aux Corinthiens, chapitre 11, au verset 25. Jésus dit ceci, « De même, après avoir soupé, il prit la coupe et dit, « Cette coupe est la nouvelle alliance en mon sang. » Faites ceci en mémoire de moi toutes les fois que vous en boirez. Jésus va transformer cette Pâque en un mémorial de sa mort et une annonce de son prochain retour. C'est un changement colossal. Jésus, qui s'est présenté comme le nouveau Moïse, leur propose maintenant un nouvel exode qui commence là, maintenant, avec cette nouvelle fête de Pâques transformée dans la Sainte Cène, comme nous l'appelons aujourd'hui. Jésus leur propose un nouvel exode, l'exode non pas de l'Égypte, mais un exode du péché, un exode du mal, un exode du mal qui est en eux, de leurs mauvaises habitudes, de tout ce qui est à changer, de tout ce qui finalement est à remplacer en eux. Jésus remplace la Pâque parce qu'il est devenu, lui, la Pâque. Et l'apôtre Paul rappelle encore que Christ est notre Pâque. Jésus finalement dit, non seulement je suis le temple, mais je suis aussi les rituels du temple, je suis aussi toutes les fêtes du temple. Jésus remplace la Pâque et invite à un nouvel exode. Et puis sixièmement, j'ai été impressionné de voir que Jésus se remplace lui-même. Vous vous souvenez, avant de remonter au ciel, Jésus a fait une promesse à ses disciples. On va la relire ensemble dans l'évangile de Jean au chapitre 14. Évangile de Jean, chapitre 14, au verset 16, il est écrit ceci. « Et moi, je prierai le Père, et il vous donnera un autre consolateur afin qu'il demeure éternellement avec vous, l'Esprit de vérité que le monde ne peut recevoir, parce qu'il ne le voit point et ne le connaît point. Mais vous, vous le connaissez, car il demeure avec vous, il sera en vous. Je ne vous laisserai pas orphelins. Je viendrai à vous. » Jésus se remplace lui-même. Prêt à remonter au ciel, il dit aux disciples, « Je ne vais pas vous laisser orphelins. Je vais venir à vous. Je vais même demeurer en vous par l'action du Saint-Esprit. » Jésus, qui a remplacé toutes sortes de choses déjà bien établies, bien instituées dans son temps, va se remplacer lui-même par le Saint-Esprit. Mais remplacer Jésus, ce n'est pas simple non plus, c'est pire que remplacer Moïse. Il faut donc que celui qui remplace Jésus soit encore plus puissant que le Jésus sur terre. Et c'est ce que Jésus leur promet. Vous vous souvenez, Jésus avait promis que ses disciples seraient capables de faire des actions encore plus puissantes que celles qu'ils avaient vues Jésus faire. Mais comment est-ce possible? Jésus lui-même ne serait plus là? Par l'action puissante de son esprit, ses disciples continueront sa tâche. Au-delà de Jésus, au-delà même de ce Jésus remplacé par l'action du Saint-Esprit, les mains de Jésus vont se prolonger dans les disciples qui vont agir, poussés par le Saint-Esprit. C'est un remplacement énorme, c'est une substitution colossale que Jésus annonce à ses disciples. Et puis, il y a une septième chose qui m'a frappé parmi toutes celles que Jésus a remplacées. J'aurais peut-être dû commencer par celle-là. C'est en réalité celle que l'évangéliste Jean annonce dans le premier chapitre de son évangile. Lorsque Jésus vient pour être baptisé, Jean-Baptiste va le présenter à toute la foule. C'est dans Jean, chapitre 1, verset 29, et il dit « Voici, voici l'agneau de Dieu qui ôte le péché du monde. » Jésus remplace l'agneau, ces agneaux qu'on a sacrifiés depuis la sortie du jardin d'Éden jusqu'à ce moment-là. Tous ces sacrifices-là représentaient le véritable sacrifice pour tous ceux qui l'acceptent comme leur sauveur. Jésus remplace l'agneau. Ce remplacement, d'ailleurs, a provoqué dans l'univers une surprise énorme. Il y a encore beaucoup d'autres choses que Jésus a remplacées et que vous pourriez trouver vous-même dans le texte de l'Évangile. J'aimerais simplement en souligner trois autres qui m'ont frappé en regardant tout ce que Jésus a remplacé dans son ministère. Jésus, sur la croix, on disait il y a un instant, a remplacé l'agneau. Mais en fait, c'est moi qui l'a remplacé sur la croix. Parce que le salaire du péché, c'est la mort. Et c'est ce qui m'attend. Parce que moi, pécheur, je n'ai pas d'autre issue. C'est vrai qu'il a remplacé l'agneau. Parce que l'agneau était cet animal innocent par définition que Jésus est, sans péché. Mais en fait, c'est moi qui l'a remplacé sur la croix. Parce que c'est là que je devais aller. Regardez avec moi ce texte dans la première épître de Pierre au chapitre 2. Première épître de Pierre au chapitre 2. Au verset 23, il est écrit ceci. Jésus, qui injurié ne rendait point d'injure, maltraité ne faisait point de menace, mais s'en remettait à celui qui juge justement, lui qui a porté lui-même nos péchés en son corps sur le bois, afin que, mort au péché, nous vivions pour la justice. C'est ça qu'il a porté. Il a porté ce que j'aurais dû porter, cette mort finale. Et on s'étonne que Jésus soit troublé à ce point dans la perspective de la mort. Mais c'est que cette mort que Jésus a affrontée, c'est l'équivalent de la seconde mort dont nous parle l'Apocalypse, au-delà de laquelle il n'y a rien, et au-delà de laquelle Jésus n'arrivait à rien voir, parce qu'il n'y a rien. Pour lui, il y avait la résurrection. Résurrection qui garantit la mienne et la vôtre. Jésus, en fait, m'a remplacé sur la croix. Lorsque Jésus remplace quelque chose, c'est toujours pour apporter quelque chose de meilleur. Regardez dans l'Épître aux Hébreux, au chapitre 8. Épître aux Hébreux, chapitre 8. Parmi les nombreux passages où l'auteur ici se réfère à ce que Jésus apporte de meilleur, il est écrit ceci au verset 6. Épître aux Hébreux, chapitre 8, verset 6. « Mais maintenant, il a obtenu un ministère d'autant supérieur, en parlant de Jésus, qu'il est le médiateur d'une alliance plus excellente, qui a été établie sur de meilleures promesses. » L'auteur de l'Épître aux Hébreux essaye de faire comprendre que le sacrifice de Jésus est un meilleur sacrifice, que le Sauveur est un meilleur Sauveur que les agneaux qui ont été apportés, que l'Alliance est une meilleure Alliance, que tout ce que Jésus remplace, il le remplace par quelque chose d'excellent, quelque chose de meilleur, quelque chose de mieux pour chacun d'entre nous. Alors nous n'avons pas à craindre les remplacements de Jésus. Nous n'avons pas à craindre ce que Jésus veut changer, parce que lorsqu'il change quelque chose, c'est toujours pour le mieux. Il y a une deuxième chose sur laquelle j'aimerais attirer votre attention, un autre remplacement que Jésus fait. Jésus me remplace dans le jugement. Nous apprenons par la prophétie de Daniel que le jugement a commencé dans le ciel depuis un siècle et demi environ, dernière étape avant le retour de Jésus. Et nous pourrions nous dire, mais c'est injuste, pourquoi est-ce que moi je dois être jugé sans pouvoir me défendre, sans être présent même dans ce jugement? Comment Dieu peut-il me juger sans que je sois là pour me défendre? Nous pensons parfois comme Job qui veut se présenter à Dieu et qui dit, je veux me présenter devant lui, je défendrai ma cause, je montrerai que j'ai raison. Mais le Seigneur, dans sa sagesse, nous remplace dans notre jugement. Parce que la Bible nous dit, et vous connaissez ce texte, que nous avons un avocat auprès du Père, Jésus-Christ le juste. Que fait-il? L'Épître aux Romains nous le dit, dans l'Épître aux Romains au chapitre 8, au verset 34. Épître de Paul aux Romains, chapitre 8, verset 34. Il est dit, qui condamnera les élus? Christ est mort, bien plus, il est ressuscité, il est à la droite de Dieu et il intercède pour nous. Heureusement que je ne suis pas là dans le jugement pour me défendre, parce que je n'ai rien pour me défendre. Que voulez-vous que nous apportions pour prendre notre défense devant Dieu? Nous n'avons rien, mais nous avons un avocat qui prend notre place et qui intercède pour nous dans les cieux pour que nous puissions être sauvés en son nom. Et puis, il y a encore quelque chose que Jésus veut remplacer. Comme il l'a fait pour bien des gens de son temps, il y a bien des choses que Jésus veut remplacer chez chacun d'entre nous. Il a remplacé beaucoup de choses dans son temps, des remplacements énormes qui ont bousculé les mentalités, les habitudes, les conceptions de ses contemporains. Mais je reconnais qu'il y a aussi chez moi beaucoup de choses que le Seigneur a besoin de remplacer. Des remplacements importants aussi, dont nous seuls connaissons la liste. Jésus, qui s'est présenté comme le nouveau Moïse, propose aussi à chacun d'entre nous un nouvel exode. Un exode qui nous sort du péché, qui nous conduit vers la terre promise. Jésus nous propose de remplacer effectivement ce qui, dans notre vie, a besoin d'être remplacé pour y apporter quelque chose de meilleur. Et je pense à tout ce que le Seigneur a besoin de remplacer dans mon existence. J'aimerais vous inviter à faire la même chose. Le Seigneur a pour chacun d'entre nous de grandes ambitions. Mais ces grandes ambitions ne peuvent se réaliser que lorsqu'il aura réussi à changer et à remplacer en nous tout ce qui a besoin d'être remplacé. Regardez par exemple dans la deuxième épître aux Corinthiens, pour mesurer l'ampleur de l'ambition que le Seigneur a pour chacun d'entre nous. Deuxième épître de Paul aux Corinthiens, au chapitre 5, au verset 17, il est écrit ceci. Si quelqu'un est en Christ, il est une nouvelle création. Les choses anciennes sont passées, voici, toutes choses sont devenues nouvelles. Ce que le Seigneur veut faire, c'est un renouvellement complet. C'est une recréation. Ce n'est pas simplement un rafistolage, c'est un remplacement complet. Et ma question est de savoir si je suis prêt à lui laisser transformer, remplacer ce qui doit être remplacé chez moi. Il a déjà commencé son travail et il m'a promis qu'il achèverait ce remplacement et cette œuvre avant son retour. L'Épître aux Philippiens, dans le chapitre 1, nous fait cette promesse. Mais je reconnais qu'il y a encore beaucoup de remplacements à faire, beaucoup de substitutions à accomplir. Et j'aimerais que le Seigneur trouve en moi et en chacun d'entre nous l'ouverture pour qu'il puisse accomplir ce changement, qui ne va peut-être pas venir du jour au lendemain, mais qui va se faire par sa grâce, jusqu'à ce qu'il puisse remplacer cette dernière chose qu'il veut remplacer pour chacun d'entre nous, c'est nous donner un nom nouveau. L'Apocalypse nous promet qu'il nous donnera un nom nouveau, c'est-à-dire véritablement un caractère nouveau. Et c'est pour cela qu'il va nous donner un nom nouveau, qui correspond à cette nouvelle expérience que nous aurons vécue en le laissant transformer, remplacer en nous tout ce qui a besoin d'être remplacé, pour qu'il nous donne par sa grâce quelque chose de meilleur. Amen. Amen.
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Madame, mademoiselle, monsieur, bonjour. Comment va votre âme aujourd'hui ? Dans le passage que nous allons lire aujourd'hui, l'âme de David est dans une situation très difficile. Ces hommes parlent de le tuer et, comment pourrait-on dire, il a le courage au fond des baskets. Et voilà ce que nous dit le livre de Samuel, le premier livre de Samuel, au chapitre 30 et au verset 6. David se trouve dans une situation très difficile. En effet, ces hommes parlent de le tuer à coups de pierre, donc de le lapider. Chacun est triste et lui en veut en pensant à ses fils et à ses filles. Pourtant, David reprend courage grâce au Seigneur son Dieu. Le début du verset nous dit « David est dans une très grande angoisse ». On peut l'être à moins hein, quand toute une autre troupe autour de nous, tous nos amis sont là en train de nous jeter des pierres, pas forcément physiquement, mais avec la langue. Des fois, on jette des pierres avec la langue et elles font plus mal que si c'était une pierre que l'on recevait, du granit même. Le peuple, donc, ceux qui entourent David, parlent de le lapider. Et tout était contre lui. Il avait tout perdu. Le présent pour lui, c'était l'adversité. Et le futur, aucun espoir. Mais la Bible nous dit dans Samuel, dans le passage que nous venons de lire, que David reprend courage grâce au Seigneur son Dieu. David, donc, s'encouragea en l'Éternel. Et Dieu intervient. Et son enfant recouvre toute sa quiétude. Vous qui êtes dans l'angoisse, vous qui vivez des luttes, vous qui êtes peut-être tenté d'abandonner la partie, vous qui êtes peut-être tenté d'abandonner la foi, encouragez-vous en l'Éternel. Encouragez-vous en l'Éternel. Lisez la Bible. Et pour reprendre mon slogan fétiche, lisez la Bible, ne soyez pas conformiste. On voit aussi que d'autres, à un moment donné, Saül aussi a été angoissé. Les Philistins, Saül s'adresse à Samuel, le prophète Samuel, et il dit « Les Philistins m'ont déclaré la guerre et Dieu s'est détourné de moi. Il ne me répond plus, ni par un prophète, ni par un rêve. Alors je t'ai fait appeler. Viens me dire ce que je dois faire. » Si vous êtes dans l'angoisse, dans la lutte, si vous êtes tenté d'abandonner la partie ou la foi, je serais tenté de vous donner un conseil. Approchez-vous d'un homme de Dieu. Approchez-vous d'un pasteur, de quelqu'un qui a la foi, et demandez-lui conseil. N'essayez pas de remédier par vous-même à votre situation avant d'avoir reçu de Dieu tout son secours. Ne vous laissez pas gagner par des pensées noires. Ne vous laissez pas écraser en vous enfermant sur vous-même, mais encouragez-vous en l'Éternel. Je le répète, lisez la Bible.

Souvenez-vous des promesses que vous avez reçues du Seigneur. Dieu ne peut se renier. Et dans la Bible, il y a plus de 33 000 promesses dans la Bible. Il y en a forcément une pour vous. Et ce qui est écrit, pardonnez-moi l'expression, a une valeur juridique spirituelle, si je puis me permettre cette expression. Ce que Dieu a écrit dans sa parole est vrai. Et mon Dieu n'est pas un Dieu menteur. Mon Dieu n'est pas un Dieu mort. Mon Dieu est vivant. Il est ressuscité. Et parce qu'il est ressuscité, il a la victoire en tout. Même sur la mort. Même sur mon angoisse. Même sur mes luttes. Même quand je suis tenté d'abandonner, il me redonne courage. Le psaume 63 nous dit « Tu as été mon secours. Aussi je chanterai de joie à l'ombre de tes ailes. Mon âme s'attache à toi pour te suivre. » Et ta droite me soutient. Mon âme s'attache à toi pour te suivre. Oui, madame, monsieur, mademoiselle, si vous êtes angoissé, si vous luttez, si vous pédalez dans la semoule, attachez votre âme à la parole de Dieu. Attachez votre âme à Dieu. Revenez dans ses voies. Regardez ses conseils. Suivez ses préceptes. Retrouvez la lumière et vous verrez que Dieu vous fera recouvrir votre bonne santé d'âme. Et pour ceux qui ne connaissent pas encore le Seigneur, pour ceux qui ne connaissent pas encore Jésus-Christ, pour ceux qui ne connaissent pas encore Dieu, je vous invite à lire la Bible. Parce que c'est dans ce livre que l'on peut acheter n'importe où en France et ailleurs, mais n'importe où. Eh bien, en lisant la parole de Dieu, j'ai la réponse à la vie courante. Non, ce livre n'est pas dépassé. Il n'y a pas d'obsolescence biblique. Au contraire. Mais il y a une réalité biblique, une réalité de la foi. Et elle se trouve dans toutes les pages. Si je déroule la page, si je prends un passage et que je me tourne vers mon Dieu en disant « Seigneur, parle-moi dans ta parole », bien vous verrez. Vous verrez. Vous verrez que Christ répond. Ne soyez pas conformistes. Lisez la Bible et que votre âme soit bénie.

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Les difficultés économiques et la Bible. Nous nous sommes entretenus il y a quelque temps d'un des traits de notre époque, l'angoisse qui étreint le cœur de l'homme. Parmi les causes de cette angoisse, nous avions cité la crainte du lendemain, la peur de manquer du nécessaire. La parole de Dieu nous parle du problème de l'argent dans les derniers jours, c'est-à-dire à notre génération, et elle s'adresse d'abord tout spécialement à une catégorie bien déterminée, les riches. Il conviendrait bien sûr de définir l'état d'esprit des riches, mais ce n'est pas notre propos d'aujourd'hui. Laissons l'apôtre Jacques, l'un des frères du Seigneur, s'exprimer avec une certaine véhémence à l'encontre des riches. Mais avant de lire ce texte, qui se trouve dans l'épître qui porte son nom, nous ne voudrions pas qu'on se méprenne sur ces remarques. Elles ne contiennent nulle intention politique et n'ont surtout pas trait à ce que l'on a coutume d'appeler la lutte des classes. Voici ce que l'apôtre Jacques écrit à l'intention des riches. « À vous maintenant, riches, pleurez et gémissez à cause des malheurs qui viendront sur vous. Vos richesses sont pourries. Et vos vêtements sont rongés par les teignes. Votre or et votre argent sont rouillés, et leur rouille s'élèvera en témoignage contre vous et dévorera vos chairs comme un feu. Vous avez amassé des trésors dans les derniers jours. » Vigoureuse diatribe, n'est-il pas vrai ? Bien dans le style de celle de Jésus qui condamnait les pharisiens de son temps par ces mots sévères, « Malheur à vous, scribes et pharisiens », en les appelant des sépulcres blanchis. Remarquons d'abord en passant ces mots. Vous avez amassé des richesses. Quand, dit Jacques, dans les derniers jours. Des fortunes qu'au Moyen Âge ou au siècle dernier on croyait importantes ferait figure de modeste aisance à côté des revenus fabuleux de certaines grandes dynasties financières, les Rockefeller, Dupont de Nemours, les Paul Getty, Onassis ou autres rois du pétrole, dont la fortune s'est accumulée en quelques décades, alors qu'au siècle dernier, une honnête prospérité s'édifiait en quelques générations. Mais la déclaration la plus étonnante semble être celle-ci. Votre or et votre argent sont rouillés. Il ne s'agit évidemment là que d'un symbole. Chacun sait que l'argent et l'or ne rouillent pas. Il faut donc y voir l'idée de la diminution, de l'affaiblissement de leur valeur. Or, que constate-t-on depuis un demi-siècle, et plus particulièrement depuis la fin de la Seconde Guerre mondiale ? On voit l'affaiblissement constant des monnaies, même les plus solides et les plus sûres. Le dieu dollar, qui vacillait sur ses bases depuis plusieurs années, vient d'être atteint. On pourrait dire, avec ce bon Jean de La Fontaine, en parodiant la fable « Les animaux malades de la peste », un mal qui répand la terreur, mal que le ciel en sa fureur inventa pour punir tous les hommes d'affaires, faisait à toutes les monnaies la guerre. Elles ne mouraient pas toutes, mais toutes étaient frappées. On les voyait préoccupées de chercher le soutien d'un amas d'or solide. Et l'on peut sans crainte d'être démenti, affirmer que la ronde infernale se poursuivra, celle qu'on appelle la course des prix et des salaires. La conséquence de l'instabilité des monnaies étant l'augmentation des prix des denrées et objets fabriqués, suivie à son tour de revendications sociales, puis d'une nouvelle dépréciation des monnaies. Et là encore, la parole prophétique a un mot à dire, car les revendications sociales sont annoncées pour les derniers jours. Qu'on ne s'y trompe pas, les révolutions du passé
de Cromwell à la Révolution française, n'eurent pour but que de réclamer la liberté soit pour tous, soit pour une classe sociale déterminée. De nos jours, on ne réclame plus guère la liberté. On réclame du pain et aussi des jeux, c'est-à-dire des distractions comme dans la Rome impériale. La suite de ce texte lu tout à l'heure dit ceci. « Le salaire des moissonneurs qui ont moissonné vos champs et dont vous les avez frustrés crie. Et le cri des moissonneurs s'est élevé jusqu'à Dieu. » N'est-ce pas, 2000 ans à l'avance, sous une forme imagée, le cri des travailleurs réclamant un meilleur salaire? Nous n'avons pas, en tant que chrétiens, disciples du Christ, à prendre parti dans un état de fait. Mais il y a là une constatation que l'on ne peut pas ne pas faire. Les revendications sociales, l'histoire nous l'apprend, sont nées en France au début de ce siècle par une grève dans une mine de charbon. Matées par la force, elles semblèrent mises en sommeil par la Première Guerre mondiale, puis par un semblant de prospérité retrouvé après ce conflit. La crise monétaire, qui déferla sur les États-Unis en 1929 et atteignit faiblement l'Europe en 1933, en relança la vigueur. Et depuis 20 ans, il n'est pas de nation plus ou moins fortement industrialisée qui ne voit ces grèves, parfois inutiles mais sans cesse renaissantes. En effet, on a calculé que lors d'une grève de plusieurs mois dans les aciéries d'un grand pays occidental, il a fallu plusieurs années aux grévistes, en tenant compte de l'augmentation des salaires après la grève, pour récupérer le manque à gagner durant ces mois de non-travail. Des mobiles de ces grèves, nous avons mentionné un plus haut. Frustration des salaires équitables par ceux qui possèdent les richesses, qu'ils soient des individus, des empires industriels ou bien des États. L'autre, qu'il ne nous appartient pas de blâmer mais de constater, c'est la convoitise, l'envie de posséder davantage, qui se trouve dans le cœur de tous les hommes, riches, aisés ou pauvres. La société de consommation pousse l'homme, quel qu'il soit, à vouloir posséder davantage. Loin de nous la pensée de condamner l'idée de vouloir acquérir un mieux-être ou un confort qui fait souvent défaut. Mais qu'il nous soit permis cependant, en terminant ces remarques, de rappeler à tous les hommes, quelles que soient leurs conditions sociales, cette parole de l'Ecclésiaste, une main pleine avec du repos, et nous pourrions dire avec la paix intérieure, vaut mieux que deux mains pleines et la poursuite du vent.

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2: Depuis plusieurs jours, les records de température tombent les uns après les autres. Les alertes canicules se multiplient. Les écoles s'adaptent. Les hôpitaux se préparent. Les autorités rappellent les consignes de prudence et invitent chacun à veiller sur les personnes les plus fragiles. Pour beaucoup, ces épisodes de chaleur extrême deviennent presque habituels. Pourtant, il y a encore quelques années, de telles températures auraient été considérées comme exceptionnelles, voire impensables. Alors bien sûr, les scientifiques analysent ces phénomènes, cherchent à les comprendre et à les anticiper. Mais pour les croyants, cette actualité peut aussi susciter une autre réflexion. Car lorsque Jésus parle de la fin des temps, il évoque un monde marqué par des bouleversements qui toucheront non seulement les sociétés humaines, mais aussi la nature elle-même. Il déclare dans l'évangile de Luc, « Il y aura des signes dans le soleil, dans la lune et dans les étoiles, et sur la terre les nations seront dans l'angoisse. » En lisant ces paroles aujourd'hui, il est difficile de ne pas s'interroger. Attention, il ne s'agit pas d'affirmer que chaque canicule est une prophétie qui s'accomplit sous nos yeux. L'histoire d'ailleurs nous invite à la prudence face aux interprétations hâtives. Mais ces phénomènes ont au moins le mérite de nous rappeler une réalité que notre époque a parfois oubliée. Nous ne maîtrisons pas tout. Pendant longtemps, notre civilisation a cru pouvoir contrôler la nature, la technique, l'économie, la santé et même l'avenir. Pourtant, quelques jours de chaleur extrême suffisent à mettre nos infrastructures sous tension, à fragiliser les récoltes, à perturber notre quotidien et à exposer les plus vulnérables. Comme si la Terre elle-même nous rappelait nos limites. Et si les signes des temps n'étaient pas forcément des catastrophes envoyées par Dieu? Et s'ils étaient juste les conséquences d'une humanité qui s'est progressivement éloignée de l'équilibre que le Créateur avait imaginé pour elle? L'actualité nous montre chaque jour un monde qui semble de plus en plus fragile. Fragile sur le plan climatique, politique, social et aussi spirituel. Face à cela, deux attitudes sont possibles. La première consiste à céder à la peur ou au fatalisme. La seconde consiste à entendre dans ces événements un appel à réfléchir, à remettre certaines priorités à leur place et à se tourner vers une espérance plus solide que les certitudes humaines. Car après avoir parlé de ces signes, Jésus ajoute un peu plus loin dans le texte une parole étonnante. « Quand ces choses commenceront à arriver, redressez-vous et levez vos têtes parce que votre délivrance approche. » La canicule finira par passer et les températures redescendront, on espère. Mais la question qui nous est posée aujourd'hui ne disparaîtra pas avec les nuages. Que faisons-nous des signes qui s'accumulent autour de nous? Les regardons-nous comme de simples événements parmi d'autres? Ou acceptons-nous qu'ils nous invitent à réfléchir au sens de notre vie ainsi qu'à nos choix? Peut-être est-il temps de cesser de remettre l'essentiel à plus tard. Peut-être est-il temps aussi de reprendre ce dialogue avec Dieu que nous avons interrompu depuis trop longtemps. Car les signes des temps ne sont pas là pour nous effrayer, ils sont là pour nous rappeler que l'espérance existe encore et qu'elle commence ici.
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Le Christ a dépeint l'angoisse du monde, l'angoisse des hommes à la fin du monde. Il a dit « Sur la terre, il y aura de l'angoisse chez les nations qui ne sauront que faire au bruit de la mer et des flots. Les hommes rendant l'âme de terreur dans l'attente de ce qui surviendra pour la terre. Car les puissances des cieux seront ébranlées. Alors on verra le Fils de l'homme venant sur une nuée avec puissance et une grande gloire. Quand ces choses commenceront à arriver, redressez-vous, levez vos têtes, parce que votre délivrance est proche. Prenez garde à vous-même de crainte que vos cœurs ne s'apesantissent par les excès du manger ou du boire ou par les soucis de la vie, et que ce jour ne vienne sur vous à l'improviste, car il viendra comme un filet sur tous ceux qui habitent sur la face de toute la terre. Veillez donc et priez en tout temps, afin que vous ayez la force d'échapper à toutes ces choses qui arriveront et de paraître debout devant le Fils de l'homme. »

L'angoisse de l'homme. Je me trouvais un matin de bonne heure dans une station de métro d'une grande gare parisienne. Un flot humain me pressait de toutes parts et je fus frappé par deux faits. La gravité du visage de mes voisins et leur silence. Chacun s'en allait affairé vers son lieu de travail et la plupart de ces gens se taisaient. Tout en les observant, non par vaine curiosité mais parce que j'aime connaître mon prochain, je devinais chez ces inconnus, gens de rencontre d'un moment, une préoccupation, un souci. Je sentais en eux comme une peur instinctive et indéfinissable devant la vie, peur d'eux-mêmes et peur aussi des autres. Un hebdomadaire a exprimé cette angoisse sur la couverture d'un numéro assez récent. On y voit le penseur de Rodin, le sculpteur, visage courbé sur sa main fermée, et, à l'arrière-plan de la photo, comme en surimpression se devinent des rouages, des machines, emblèmes de cette civilisation moderne, dite société de consommation. En bas, en gros caractères, un texte, l'angoisse du progrès. Comme nous sommes loin des belles espérances de la fin du siècle dernier, les penseurs, les philosophes attendaient ce qu'ils appelaient l'âge d'or. La machine devait remplacer la peine de l'homme et le libérant d'un travail pénible parfois, mais souvent fécond, lui permettre d'accéder à un bonheur jamais atteint. Ces illusions ont fait long feu. Bien sûr, ce qu'on appelle le progrès a apporté à l'homme la libération de certaines besognes, de certains esclavages matériels, mais la précipiter dans un autre esclavage, l'esprit de possession et de jouissance à tout prix, et ni le progrès ni la technique ne lui ont donné la paix intérieure, la paix avec lui-même, la paix avec Dieu, la paix avec le prochain. En effet, plus l'homme avance dans la connaissance, plus il s'éloigne de lui-même et se coupe des racines profondes de tout son être. Il oublie les vraies valeurs, celles qui demeurent et qui s'appellent bonté, patience, justice, douceur, amour. Nous disions en commençant que l'homme du XXe siècle a peur. De quoi a-t-il peur? De tout. Et pourquoi? Parce qu'il lui manque deux biens inséparables que ni la technique ni la mécanisation ne peuvent lui procurer, la foi et l'espérance. Ces dernières ne peuvent en effet fleurir que dans des conditions requises. Un cœur qui s'apaise dans la recherche d'un idéal de bonté et de justice, idéal que propose et procure la sainte parole de Dieu, à qui veut prendre la peine de s'en préoccuper. Cette même parole de Dieu annonce d'ailleurs cette peur, cette angoisse de l'homme. Dans l'Évangile selon Luc, on trouve cette affirmation. Sur la terre, il y aura de l'angoisse chez les nations qui ne sauront que faire au bruit de la mer et des flots, les hommes rendant l'âme de terreur dans l'attente de ce qui surviendra pour la terre. Disons au passage que fort souvent, dans le langage prophétique, la mer et les flots symbolisent l'agitation des peuples qui se heurtent dans des guerres comme les vagues de la mer se jettent les unes contre les autres dans la tempête. Ces déclarations de Jésus s'insèrent dans un discours qui précise les événements qui doivent précéder son retour à la fin des temps, c'est-à-dire dans notre génération. Ces événements, souvent considérés comme douloureux, voire catastrophiques, sont en fait l'ultime étape d'un monde malade de toutes parts et qui doit faire place à la réalité splendide d'une terre où le mal ne sera plus, où la peur n'aura plus de place, parce que le cœur de l'homme sera régénéré et pacifié. Une des causes de cette peur, disions-nous, c'est le manque de paix.
ceci n'est pas nouveau. Lorsque le premier couple humain a désobéi à son Créateur, il eut peur et alla se cacher. Et le premier meurtrier s'enfuit après avoir tué son frère Abel, car il eut peur. Et depuis des générations, les hommes ont connu l'angoisse, et particulièrement dans notre époque, l'angoisse du lendemain, cette peur de manquer du nécessaire qui prend aux entrailles et qui creuse des rides profondes sur le visage. Il suffirait pourtant, pour éviter cette crainte qui hante tant d'esprits, de se souvenir de cette affirmation du Christ contenue dans le sermon sur la montagne. « Cherchez premièrement le royaume des cieux et sa justice, et toutes ces choses vous seront données par-dessus. » Et ces choses mentionnées par le Christ étant la préoccupation du lendemain et le souci de la nourriture et du vêtement. Parmi les peurs de l'homme du XXe siècle, il faut aussi mentionner la peur d'un conflit armé généralisé. On peut dire que l'angoisse d'une possible et proche destruction du monde par la guerre s'est emparée des hommes avec l'éclair qui déchira le ciel d'Hiroshima. Nous ne voudrions certes pas paraître prophètes de malheur, ni jouer les Cassandres, cette prophétesse qui annonçait la ruine de Troie. Mais il faut que l'homme cesse de s'illusionner et qu'il regarde les choses bien en face. Qu'il prenne conscience de cette angoisse mal définie qui l'épie et le guette sous de multiples formes. Peur de la guerre et peur d'être attaqué. Peur des sommes fantastiques dépensées pour une éventuelle défense. Peur d'une fiscalité accrue par ses charges militaires. Crainte de la fraude à laquelle beaucoup sont tentés de recourir pour se soustraire à ses impôts. Effroi causé par le fossé qui se creuse entre les générations. Crainte d'un présent difficile, avec le chômage en perspective et la criminalité qui s'accroît. Et l'on pourrait allonger la liste. En un mot, peur d'un avenir à l'horizon bouché comme un ciel noir de tempête. Et tout cela parce qu'on oublie ou néglige le seul moyen d'échapper à ces peurs individuelles ou collectives. Venez à moi, vous tous qui êtes fatigués et chargés, et je vous donnerai du repos, disait le Christ à ses auditeurs des bords du lac de Tibériade. En effet, c'est seulement en Dieu, par Jésus-Christ, avec le pardon de ses péchés, que l'homme se libère de ses angoisses cachées ou visibles et qu'il trouve ce bien précieux entre tous, la paix du cœur.

Tout de suite, le concerto pour piano et orchestre numéro 2, en si bémol majeur, opus 19, deuxième mouvement Adagio, de Ludwig van Beethoven.

Ésaïe, chapitre 8. L'Éternel me dit : Prends une grande table et écris dessus d'une manière intelligible, qu'on se hâte de piller, qu'on se précipite sur le butin. Je pris avec moi des témoins dignes de foi, le sacrificateur Uri et Zacharie, fils de Bérékia. Je m'étais approché de la prophétesse, elle conçut et elle enfanta un fils. L'Éternel me dit : Donne-lui pour nom Maher Shalal Shash Baz. Car, avant que l'enfant sache dire « Mon père, ma mère », on emportera devant le roi d'Assyrie les richesses de Damas et le butin de Samarie. L'Éternel me parla encore et me dit « Parce que ce peuple a méprisé les eaux de Siloé qui coulent doucement et qu'il s'est réjoui au sujet de Retsine et du fils de Remalia, voici, le Seigneur va faire monter contre eux les puissantes et grandes eaux du fleuve, le roi d'Assyrie et toute sa gloire. » Il s'élèvera partout au-dessus de son lit, et il se répandra sur toutes ses rives. Il pénétrera dans Juda, il débordera et inondera, il atteindra jusqu'au cou. Le déploiement de ses ailes remplira l'étendue de ton pays, ô Emmanuel. Poussez des cris de guerre, peuple, et vous serez brisés. Prêtez l'oreille, vous tous qui habitez au loin. Préparez-vous au combat, et vous serez brisés. Préparez-vous au combat, et vous serez brisés. Formez des projets, et ils seront anéantis. Donnez des ordres, et ils seront sans effet, car Dieu est avec nous. Ainsi m'a parlé l'Éternel, quand sa main me saisit, et qu'il m'avertit de ne pas marcher dans la voie de ce peuple. N'appelez pas conjuration tout ce que ce peuple appelle conjuration. Ne craignez pas ce qu'il craint, et ne soyez pas effrayés. C'est l'Éternel des armées que vous devez sanctifier, c'est lui que vous devez craindre et redouter. Et il sera un sanctuaire, mais aussi une pierre d'achoppement, un rocher de scandale pour les deux maisons d'Israël, un filet et un piège pour les habitants de Jérusalem. Plusieurs trébucheront. Ils tomberont et se briseront, ils seront enlacés et pris. Enveloppe cet oracle, scelle cette révélation parmi mes disciples. J'espère en l'Éternel, qui cache sa face à la maison de Jacob. Je place en lui ma confiance. Voici, moi et les enfants que l'Éternel m'a donnés, nous sommes des signes et des présages en Israël, de la part de l'Éternel des armées, qui habite sur la montagne de Sion. Si l'on vous dit, consultez ceux qui évoquent les morts et ceux qui prédisent l'avenir, qui poussent des sifflements et des soupirs, répondez, un peuple ne consultera-t-il pas son Dieu ? S'adressera-t-il aux morts en faveur des vivants ? À la loi et au témoignage, si l'on ne parle pas ainsi, il n'y aura point d'aurore pour le peuple. Il sera errant dans le pays, accablé et affamé. Et, quand il aura faim, il s'irritera, maudira son roi et son Dieu et tournera les yeux en haut. Puis il regardera vers la terre, et voici, il n'y aura que détresse, obscurité et de sombres angoisses. Il sera repoussé dans d'épaisses ténèbres.

0: Bonjour madame, bonjour monsieur, bonjour Yvon.
1: Bonjour Bernard.
0: La dernière émission était consacrée à la rencontre avec Dieu. Et cette fois, nous parlons de la personnalité de Dieu. C'est ça, Yvon ?
1: Oui, c'est exactement ça. Pourquoi nous parlons de la personnalité de Dieu ? Eh bien, parce que la Bible tout entière nous dit que Dieu est vivant. Ésaïe nous déclare dans son chapitre 40 de son livre, il nous déclare au verset 28, « Ne le sais-tu pas, ne l'as-tu pas appris ? C'est le Dieu d'éternité, l'Éternel, qui a créé les extrémités de la terre. Il ne se fatigue point, il ne se lasse point, on ne peut sonder son intelligence. » Ainsi, Dieu est le Dieu d'éternité, est un Dieu éternel, mais aussi il est vivant, on ne peut sonder son intelligence, c'est-à-dire qu'il est intelligent, qu'il est supérieur à notre propre intelligence, et qu'il peut intervenir dans les affaires humaines, puisque Ésaïe déclare dans la suite de ce passage, il dit, il donne de la force à celui qui est fatigué, il augmente la vigueur de celui qui tombe en défaillance, ceux qui se confient en l'Éternel renouvellent leur force. Ainsi, la Bible déclare que l'Éternel est vivant. Par les paroles, par exemple, du prophète Ézéchiel, au chapitre 17, verset 19, « Dis-leur, dit Dieu au prophète Ézéchiel, dis-leur, je suis vivant, dit l'Éternel. » Alors, c'est vrai que nous sommes affligés de ce que nous sommes devenus après nous être éloignés de Dieu, éloignés de lui pour vivre indépendamment de lui. Et Dieu nous aime encore d'un amour infini, le cœur rempli d'une tendre compassion, il nous invite à revenir à lui. Nous ne pouvons douter de son amour infini pour ses enfants, pour ses créatures, si souvent affirmé dans la Bible et si souvent expérimenté dans la vie de millions d'hommes depuis le début de l'humanité. Dieu nous a aimés le premier avant que nous le connaissions et que nous nous attachions à lui, que nous l'aimions, car il est et demeure notre créateur. Dieu nous aime plus que nos parents terrestres. Nous nous sentons parfois délaissés et incompris, même par notre propre famille. Eh bien, même dans ce cas-là, Dieu nous donne l'assurance qu'il ne nous abandonne pas. Dans la Bible, il y a un verset qui dit « Une mère oublie-t-elle l'enfant qu'elle allaite ? N'a-t-elle pas pitié du fruit de ses entrailles ? Quand elle l'oublierait, moi, l'Éternel, je ne t'oublierai pas. »

0: C'est un Dieu personnel que nous avons. C'est un Dieu qui n'est pas seulement un principe, le principe du bien, se mouvant dans l'univers, mais un Dieu qui connaît chacun de nous, au point même, comme l'affirme la Bible, que les cheveux de notre tête sont comptés. Dieu connaît le nombre de cheveux que nous avons sur la tête. Rien n'échappe à ses yeux. Il s'intéresse à tout ce qui nous concerne et par-dessus tout à notre salut éternel. Et sans se lasser, il veille sur nous et désire nous voir rétablir le contact avec lui que nous avons perdu lorsque nos premiers parents, lorsque nos ancêtres étaient dans le jardin d'Éden et ont péché et ont quitté le jardin d'Éden. Et si nous lui ouvrons la porte de notre cœur, eh bien il y habitera et nous réjouira de sa présence.
1: Dieu est vivant, vous nous dites, Yvon, mais vous ne pouvez tout de même pas nous dire que Dieu peut s'occuper de ces 4 milliards de personnes que compte la Terre.
0: Eh bien,
1: à la fois et personnellement.
0: Justement, si Dieu a la capacité de s'occuper de millions, de milliards d'individus en même temps, Dieu voit, Dieu entend. Dieu peut parler, c'est ainsi qu'on le présente dans la Bible. Dans les premières lignes de la Bible, dans la Genèse, au début de la Genèse, au chapitre 1er, Dieu parle et quelque chose se réalise. Il lui suffit de parler pour que des choses inouïes se réalisent. Dans le chapitre 6 de la Genèse, au verset 12, Dieu regarde la terre, et voici, elle était corrompue, toute chair avait corrompu sa voix sur la terre, et Dieu voit, Dieu regarde les hommes. Et Dieu s'aperçoit que les hommes, il s'aperçoit de ce que font les hommes sur cette terre, les 4 milliards d'individus, bien Dieu les voit en ce moment. Au chapitre 16 de l'Exode, au verset 12, il est déclaré, c'est Dieu qui parle, « J'ai entendu les murmures des enfants d'Israël ». Dieu entend même les murmures, les prières, tout ce qui lui est adressé par les hommes. Donc, Dieu, la Bible affirme que Dieu voit les hommes, qu'il entend les hommes et qu'il parle aux hommes. Alors, Dieu se laisse approcher par les hommes. Le plus misérable d'entre nous ne sera pas éconduit s'il s'approche de Dieu. Si les appuis humains nous manquent dans les moments difficiles, si bien souvent nous ne pouvons compter sur personne, eh bien lui se tient près de nous. L'Éternel, dit la Bible, est près de ceux qui ont le cœur brisé. Il sauve ceux qui ont l'esprit dans l'abattement. Aucune situation n'est trop désespérée pour qu'il ne puisse intervenir si nous l'invoquons avec sincérité. Il m'invoquera et je lui répondrai, je serai moi-même avec lui dans la détresse. Et c'est une parole qui est écrite dans les psaumes. Et l'apôtre Paul nous invite à nous approcher avec assurance du trône de la grâce pour être secourus dans tous nos besoins. La grandeur, la puissance, la sainteté de Dieu ne sont pas un obstacle entre lui et nous, mais au contraire sont un moyen de s'approcher, de nous permettre de s'approcher de lui. Nous pouvons le faire avec respect, mais nous pouvons le faire sans crainte, car il nous accepte en raison de son amour et du sacrifice de son Fils Jésus-Christ.

0: Dieu est amour, nous dit la Bible. Dans Exode, dans l'Ancien Testament, au chapitre 34, versets 6 et 7, l'Éternel s'écrit, l'Éternel, Dieu miséricordieux et compatissant, lent à la colère, riche en bonté et en fidélité, qui conserve son amour jusqu'à 1000 générations, qui pardonne l'iniquité, la rébellion et le péché, mais qui ne tient point le coupable pour innocent, etc., etc. C'est-à-dire que Dieu est amour, il est plein d'amour et de miséricorde vis-à-vis de ses enfants. Dieu est aussi exerce la justice, il est la justice, il exerce la justice sur la terre, parce qu'il n'intervient pas toujours immédiatement. Les hommes, comme les nations, croient souvent à l'impunité et accumulent les actes de méchanceté, d'égoïsme. Et en ce moment, nous avons des actes de terrorisme, des actes innombrables qui sont la preuve de l'égoïsme et de la méchanceté des hommes. Mais rien ne reste caché aux yeux de Dieu. Un jour, il demandera des comptes. Il amènera toute œuvre en jugement. La Bible déclare « Je suis l'Éternel, dit Dieu, l'Éternel qui exerce la bonté, le droit et la justice sur la terre. Il nous faut tous comparaître un jour devant le tribunal de Christ afin que chacun reçoive selon le bien ou le mal qu'il a fait étant dans son corps. Pour toute chose, acte, pour toute parole qui a été dite sur cette terre, pour toute pensée, eh bien Dieu nous appellera en jugement. Et ça, nous ne devons jamais l'oublier. Et cherchons en Jésus-Christ, trouvons la personne de Jésus, l'avocat dont nous avons besoin.
1: Mais Yvon, vous me parlez de Dieu, vous nous parlez de Dieu, et ensuite, tout de suite, vous nous parlez de Jésus-Christ. Ce sont quand même deux personnes distinctes qu'il faut bien différencier l'une et l'autre.
0: Dans la Bible, on présente Jésus-Christ comme le seul moyen d'aller au Père. Par exemple, dans Éphésiens, dans l'épître de Paul aux Éphésiens, chapitre 2, versets 17 et 18, Jésus est venu annoncer la paix à vous qui étiez loin, la paix à ceux qui étaient près, car par lui, nous avons les uns et les autres accès auprès du Père, dans un même esprit. Jésus est le chemin, l'unique chemin pour aller au Père. Il s'est déclaré lui-même, il l'a dit dans les évangiles, « Je suis la vérité, je suis le chemin, je suis la vie. » Jésus a fait connaître le Père aux hommes.
1: Mais excusez-moi, mais il n'a pas dit « Je suis Dieu ».
0: Eh bien si, il l'a dit. Il l'a dit.
1: Je ne l'ai pas encore lu.
0: Dans l'Ancien Testament, le prophète Michée déclare à un moment donné, il annonce que Jésus naîtra à Bethléem. Et il déclare au chapitre 5 de son livre, « Et toi, Bethléem Ephrata, petite entre les milliers de Juda, de toi sortira pour moi celui qui dominera sur Israël et dont l'origine remonte au temps ancien, au jour de l'éternité. » Le prophète Michée présente Jésus comme éternel. Et puis, dans l'évangile de Jean, au premier chapitre et au verset premier, l'évangile de Jean dit « Au commencement était la parole ». Cette parole qui a été faite chair, qui est venue vivre sur cette terre et que les gens ont rejeté, cette parole était avec Dieu, dit l'évangéliste, l'apôtre Jean. La parole était Dieu. L'évangéliste présente Jésus-Christ comme étant Dieu lui-même. Alors, nous reparlerons dans une prochaine émission, je vous propose de reparler de la Trinité, pourquoi Dieu s'est présenté comme étant le Père Tout-Puissant, comme étant le Fils de Dieu qui est venu sur cette terre et comme étant le Saint-Esprit, l'Esprit Saint qui vient et qui est présent dans, parmi les hommes d'aujourd'hui. Mais aujourd'hui, je vais aller encore un petit peu plus loin dans la description de ce que Jésus a accompli pour les hommes. Jésus est notre Sauveur, notre Rédempteur. Dieu nous a envoyé son Fils unique. Le Père nous a envoyé son Fils unique afin de se révéler à nous et de nous sauver. Il a permis que Jésus-Christ, le Roi du ciel, prenne la place de l'homme, coupable et perdu, et paye à sa place. La Bible affirme dans l'évangile de Jean au chapitre 3 et au verset 16, « Dieu a tant aimé le monde qu'il a donné son Fils unique, afin que quiconque croit en lui ne périsse point, mais qu'il ait la vie éternelle. » Et à cause de cela, les ponts qui ont été coupés sont rétablis. La parfaite justice du Christ nous est offerte gratuitement. Le Père lui-même vous aime, disait Jésus, et il n'était pas nécessaire que Jésus meure à notre place pour que Jésus nous aime. Mais c'est parce qu'il nous aimait qu'il a offert Jésus-Christ, que Jésus est venu sur cette terre et est mort pour sauver l'humanité. Le salut est ainsi assuré à tous ceux qui se repentent et qui croient sans distinction de race, sans distinction de classe sociale, sans distinction de religion, etc. Les hommes sont sauvés gratuitement par Jésus-Christ.

0: Alors, Dieu veut nous accorder la vie éternelle. Et la vie éternelle, déclare Jésus dans la prière qu'il a faite, qui est contenue dans l'évangile de Jean au chapitre 17 et au verset 3. Jésus dit, la vie éternelle, c'est qu'ils te connaissent, toi le seul vrai Dieu, et celui que tu as envoyé Jésus-Christ. Donc, la vie éternelle, c'est de connaître Dieu, de savoir que Dieu est vivant, qu'il est unique, qu'il peut intervenir dans la vie des hommes, et de connaître celui qui a été envoyé de la part de Dieu, le Seigneur Jésus-Christ, qui est venu sur cette terre et qui est mort sur cette terre.
1: Mais Yvon, comment pouvez-vous affirmer que Dieu, d'une part, est unique et se présente sous trois personnes à la fois?
0: Eh bien, c'est la Bible qui le présente ainsi. Dieu est unique, effectivement. Dieu s'est présenté sous trois personnes différentes, le Père, le Fils et le Saint-Esprit. Mais ça, nous reviendrons dessus dans une prochaine émission qui sera donc consacrée à la Trinité. Je vous propose de continuer à voir que Dieu veut nous prendre avec lui. C'est le désir profond de Dieu. Il ne désire pas que nous restions éternellement dans ce monde de ténèbres, dans ce monde de souffrance. Il a promis d'envoyer une seconde fois le Seigneur Jésus. Il a promis d'envoyer son Fils qui viendra chercher ceux qui l'attendent pour leur salut. Et quelques moqueurs disent « Où est la promesse de son avènement ? Car depuis que les pères sont morts, tout demeure comme depuis le commencement de la création. » Et ceux qui veillent, ceux qui attendent le retour de Jésus, savent que le temps est proche, que Jésus paraîtra bientôt une seconde fois, non comme sauveur, parce que ça n'est plus son rôle. Il a été sauveur la première fois qu'il est venu, il est mort sur une croix pour toute l'humanité, mais il reviendra comme roi, comme juge de toute la terre. Il disait à ses disciples, « Je vais vous préparer une place, afin que là où je suis, vous y soyez aussi. » Et de tout temps, des philosophes, des docteurs se sont efforcés de présenter au monde des théories capables de satisfaire aux aspirations de l'âme. Et chaque nation a eu ses instructeurs, a eu ses grands systèmes religieux, offrant parfois d'autres moyens de rédemption que le Christ, détournant les yeux de la face du Père Céleste, inspirant même de la crainte pour celui qui veut ne faire que les bénir. Et ces religions tendent à priver Dieu de ce qui lui appartient par droit de création, par droit de rédemption. Ces faux instructeurs dépouillent également l'homme ainsi privé d'espérance véritable. Et seule la grâce divine peut relever l'âme, peut ouvrir les portes de la vie éternelle. Apprenez à rencontrer ce Dieu qui se présente dans la Bible comme le Dieu parfait, le Dieu créateur, le Dieu de l'immensité et qui vient au secours de l'homme, qui vient au secours de sa créature et qui vient lui apporter le salut et le bonheur éternel.

Dieu ne prend donc aucun plaisir à la mort de l'être humain. « Je suis vivant, affirme l'Éternel, et ce que je désire, ce n'est pas que le méchant meure, c'est qu'il change de conduite et qu'il vive. » Le Seigneur, dans sa providence infinie, avait établi le plan de la rédemption avant même que la terre n'ait été créée. C'est ce que nous dit Paul, l'apôtre Paul, dans sa deuxième lettre à Timothée, chapitre 1er et verset 9. C'est en l'être humain que doit s'opérer le changement nécessaire à sa métamorphose, à ce qu'il puisse devenir un nouvel être. Le fil rouge qui suit, qui court à travers toute la Bible, c'est précisément l'assurance que Dieu désire cette libération pour l'homme. Ce que la croix nous dévoile, c'est le saint et juste jugement de Dieu sur le péché. Il ne concerne pas, bien sûr, celui qui a été cloué sur la croix, puisqu'il est innocent. Il me concerne, il vous concerne, Bernard. Et tandis que nous considérons celui qui souffre, celui qui saigne, celui qui est mort sur cette croix, eh bien, nous devons reconnaître nos fautes et nous condamner nous-mêmes. Car la croix est le signe de la faillite humaine, de la faillite des hommes. Alors,

cet homme qui était destiné à mourir sur cette croix aussi, à côté de lui, celui qui a dit « Jésus, souviens-toi de moi quand tu viendras dans ton règne ». Puis, reprenant les paroles de Bartimée, l'aveugle, ajoutait encore cette supplique « Fils de David, fils de Dieu, souviens-toi, aie pitié de moi ». Eh bien, lorsque nous aurons confessé que le Christ a souffert pour nous, qu'il a réclamé auprès du Père notre libération, notre pardon, eh bien, nous serons justifiés et libérés par ce sacrifice que Jésus a consenti sur la croix.

0: Alors Yvon, vous nous parlez de Dieu, vous nous parlez de Jésus et vous nous parlez du Saint-Esprit.
1: Pas exactement. Je vous parle du Père, du Fils, Jésus, et du Saint-Esprit. Et tous les trois forment Dieu.
0: Il faut absolument que vous nous parliez donc de la Trinité la prochaine émission.
1: La prochaine émission alors sera consacrée à la doctrine de la Bible qui parle de la Trinité, même si le mot Trinité n'existe pas dans la Bible.
0: Merci madame, merci monsieur, merci de votre attention. Au revoir Yvon.
1: Au revoir Bernard.
0: Et à bientôt. Simplement la Bible. 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
1: Bonjour chers auditeurs, bientôt les élections américaines, nous allons donc honorer les États-Unis et je vous invite à traverser l'Atlantique avec moi et découvrir ou redécouvrir la musique classique américaine du XXe siècle avec trois œuvres remarquables. D'abord l'Adagio pour cordes de Samuel Barber, né en 1910 et décédé en 1981. Cette pièce formait initialement le deuxième mouvement d'un quatuor à cordes. Cet Adagio séduit par sa simplicité transcendante et sa nostalgie. Il fut composé pour rendre hommage au président Franklin Roosevelt, c'est l'œuvre la plus jouée du compositeur.

Nous venons d'entendre l'adagio pour cordes de Samuel Barber. Maintenant, nous écouterons Appalachian Spring, Printemps dans les Appalaches, ballet d'Aaron Copland, né en 1900, qui fut représenté pour la première fois à Washington en octobre 1944 et valut au compositeur de remporter le prix Pulitzer de musique l'année suivante. Le ballet célèbre une fête donnée au début du XIXe siècle par des pionniers à proximité d'une ferme nouvellement construite dans les collines de Pennsylvanie. Par une belle journée de printemps, le jeune fermier et sa future épouse expriment leur joie et leur crainte au seuil de leur nouvelle existence. Les jeunes fermiers se retrouvent à la fin dans leur demeure, seuls, paisibles et confiants.

Vous venez d'écouter le ballet Appalachian Spring, Printemps dans les Appalaches, du compositeur américain Aaron Copland. Du même compositeur, nous allons entendre le début de Quiet City, Ville tranquille, écrite pour trompette et cor anglais. Enfin, nous entendrons la très connue Rhapsody in Blue de George Gershwin, né en 1898. Cette œuvre fut donnée pour la première fois à New York en 1924. Alors que le compositeur n'avait que 25 ans. Il jouait lui-même la partition piano avec dans la salle de concert Sergei Rachmaninov, Yasha Efetz et Léopold Stokowski. Cette œuvre choquait mais apportait quelque chose de nouveau, écrivait un critique. C'était une expérience de musique moderne. La Rhapsody in Blue se distingue par la cadence de clarinette sauvage du début, les notes dissonantes des quatre premières mesures, les prouesses lithiennes et la mélodie lyrique. Le tout offre de vifs contrastes entre piano, orchestre, jazz et musique classique.

0: L'adagio pour cordes de Samuel Barber, Appalachian Spring et Quiet City d'Aaron Copland et la Rhapsody in Blue de George Gershwin que nous venons d'entendre étaient interprétés par Richard E. Cox, dirigeant le City of London Symphonia. Wayne Marshall était au piano pour la Rhapsody in Blue. C'est Jean Taillarda, à bientôt chers auditeurs.
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Bienvenue dans cette session de 15 minutes de grâce et de vérité. Nous allons tous ensemble louer le Seigneur de tout notre cœur avant d'écouter sa parole.

0: Allons maintenant écouter la parole de Dieu.
1: Bonjour mes frères et sœurs, c'est une grande joie de se retrouver encore aujourd'hui pour cette nouvelle session de 15 minutes de grâce et de vérité. Et nous abordons ensemble les épîtres de Paul aux Thessaloniciens. Aujourd'hui, nous allons prendre un petit peu de temps pour parler de cet encouragement que Paul avait fait aux Thessaloniciens de rechercher le bien. Alors, il les encourage dans sa première épître, au chapitre 5, au verset 15. Il leur dit « Prenez garde que personne ne rende à autrui le mal pour le mal, mais poursuivez toujours le bien, soit entre vous, soit envers tous, abstenez-vous de toute espèce de mal. » On doit réaliser que l'apôtre Paul avait passé plusieurs semaines avec eux avant de partir. Il avait dû fuir Thessalonique avec une persécution qui était venue très forte contre lui. Et donc, il prenait soin avec cette première lettre, cette première épître, de vraiment les encourager dans leur vie de tous les jours. Et c'était des chrétiens nouvellement convertis. Donc, un nouveau style de vie avec le Seigneur. Oui, il les avait encouragés, mais il prenait soin maintenant de leur rappeler des choses essentielles. Maintenant qu'ils s'étaient donnés à Jésus, qu'ils marchaient avec le Seigneur, qu'ils s'étaient convertis, que leur vie avait commencé à être bouleversée, changée, transformée, ben, il les encourageait à vraiment chercher à faire le bien autour d'eux, entre eux, mais aussi envers tous. Et c'est vrai que c'était en opposition avec tout ce que la loi et les prescriptions avaient prescrit. On avait abordé ça dans une session précédente. Peut-être on peut rapidement lire deux versets dans Lévitique, au chapitre 24, au verset 19. Ça nous dit « Si quelqu'un blesse son prochain, il lui sera fait comme il a fait. » Donc, si quelqu'un blesse quelqu'un, quelque chose, ben, on va lui rendre selon ce qu'il a fait. Verset 20 nous dit « Fracture pour fracture. » Donc, si quelqu'un provoque une fracture chez quelqu'un, on va lui infliger la même blessure. Œil pour œil, dent pour dent, il lui sera fait la même blessure qu'il a faite à son prochain. Voilà ce qui avait été prescrit au peuple d'Israël. Jésus, nous savons, est venu emmener un nouveau style de vie, n'est-ce pas? On l'avait lu dans une session précédente, Jésus dit dans Matthieu chapitre 5, au verset 38, il dit « Vous avez appris qu'il a été dit œil pour œil, dent pour dent, mais moi, je vous dis de ne pas résister aux méchants. Si quelqu'un te frappe sur la joue droite, présente-lui aussi l'autre. Si quelqu'un veut plaider contre toi et prendre ta tunique, laisse-lui encore ton manteau. Si quelqu'un te force à faire un mille, fais-en deux avec lui. Donne à celui qui te demande. Ne te détourne pas de celui qui veut emprunter de toi. Vous avez appris qu'il a été dit, tu aimeras ton prochain et tu haïras ton ennemi. Mais moi, je vous dis, aimez vos ennemis, bénissez ceux qui vous médisent, faites du bien à ceux qui vous haïssent. Faites du bien. Voilà. Non seulement recherchez le bien, mais faites du bien autour de vous. Priez pour ceux qui vous maltraitent et qui vous persécutent. Faites du bien. On avait parlé de l'amour de Jésus, l'amour de Dieu en nous. C'est vrai que cet amour nous pousse à faire le bien et aussi à rechercher à faire le bien autour de nous. D'ailleurs, Paul encourageait les Galates à faire le bien sans se relâcher, à persévérer toujours à faire le bien, comme finalement une semence. On va lire quelques versets ensemble dans chapitre 6 de Galates, au verset 7. Il dit « Ne vous y trompez pas, on ne se moque pas de Dieu. Ce qu'un homme aura semé, il le moissonnera aussi. Celui qui sème pour sa chair moissonnera de la chair la corruption, mais celui qui sème pour l'esprit moissonnera de l'esprit la vie éternelle. » Donc si on s'attache de plus en plus à des hommes et des femmes qui marchons par l'esprit, nous semons, ça veut dire nous nous donnons à de plus en plus être changés, transformés par le Seigneur, et nous semons pour l'esprit, ça veut dire que nous donnons notre vie, nous sémons notre vie afin d'être de plus en plus remplis de l'esprit, ben nous allons récolter une vie de l'esprit, nous allons récolter ce changement que le Seigneur va lui-même accomplir en nous, n'est-ce pas? Et il continue, au verset 9, il dit « Ne nous lassons pas de faire le bien, car nous moissonnerons au temps convenable, si nous ne nous relâchons pas. » Donc, quand nous ne nous lassons pas de faire le bien et que nous semons au temps convenable, il y a un temps où on sème, où on se donne davantage pour faire le bien, mais on va récolter, frères et sœurs. On ne travaille peut-être pas pour le Seigneur, pour la récolte, mais c'est la bénédiction du Seigneur qui va nous donner au temps convenable ce qu'on aura semé. Il va s'occuper de nous. Et je suis sûr que chacun d'entre nous, nous avons déjà expérimenté comment, quand nous servons Jésus de tout notre cœur, comment, quand nous nous donnons à lui, nous nous offrons à lui et nous donnons notre vie pour faire le bien autour de nous, Dieu s'occupe de nous. Dieu change, Dieu nous change, Dieu nous transforme, Dieu s'occupe de nous dans nos propres situations. Plus on se donne au Seigneur, plus on cherche à faire du bien autour de nous et d'être une bénédiction pour les autres, plus nous voyons le Seigneur s'occuper de nous, de nos situations, de notre famille, de notre conjoint, de nos enfants, si nous sommes mariés, si nous en avons. Et nous voyons comment le Seigneur s'occupe de nous. Quand nous semons, nous moissonnons quelque chose en retour. Nous ne travaillons pas pour cela, mais c'est encore une fois, comme je viens de dire, la bénédiction du Seigneur, la provision du Seigneur qui vient s'occuper de nous et prendre soin de nous. Et au verset 10, toujours dans Galates chapitre 6, il dit « Ainsi donc, pendant que nous en avons l'occasion, moi je dirais chaque jour nous en avons l'occasion, pratiquons le bien envers tous, mais surtout envers les frères dans la foi. » D'accord ? Donc c'est vrai que nous sommes appelés à être une bénédiction pour tous. D'ailleurs, c'est ce qu'on a lu au début dans 1 Thessaloniciens chapitre 5, au verset 15, où il dit « Poursuivez toujours le bien, soit entre vous, soit envers tous. » Encore une fois, c'est pareil ici. Paul, qui encourage les Galates, de pratiquer le bien envers tous. C'est vrai que nous vivons dans un monde qui est de plus en plus égoïste, où chacun cherche son propre intérêt, défend ses intérêts et cherche à œuvrer et faire les choses pour lui-même, pour peut-être une gloire quelconque. Mais c'est vrai que beaucoup de gens se donnent à beaucoup de choses pour faire du bien autour d'eux, c'est bien. Mais nous qui avons Jésus dans notre cœur, nous voulons manifester cet amour de Jésus à travers tout ce que nous faisons et pratiquer donc le bien envers tous. Mais c'est vrai surtout envers les frères dans la foi. Nous ne pouvons pas faire du bien sans prendre soin de nos frères et nos sœurs. Nous devons prendre soin d'eux. Nous devons être concernés par la vie de nos frères et nos sœurs dans le Seigneur et prendre soin de chacun. Et nos frères et sœurs, nous avons en chacun de nous, nous avons de quoi prendre soin les uns des autres. Nous avons de quoi en nous. Nous avons un dépôt. Le Seigneur investit en nous des richesses pour nous occuper les uns des autres, pour prendre soin les uns des autres, pour rencontrer les besoins des uns des autres. Non pas seulement les besoins spirituels, mais aussi de voir quels sont les besoins même naturels de nos frères et nos sœurs, d'être concernés par la vie des uns et des autres, des frères et sœurs qui nous entourent dans nos régions, dans nos quartiers, d'être concernés, de voir s'il y a des manquements, si on peut être une bénédiction pour eux. Tout cela est tellement important, frères et sœurs. De rechercher le bien, de pratiquer le bien, de devenir des bénédictions pour nos frères et nos sœurs dans la foi, mais aussi envers tous, dans notre région, dans notre quartier, dans la société, d'être connus pour être des hommes et des femmes qui faisons le bien, qui ne sommes pas juste égoïstes, vivant pour nous-mêmes et notre famille, mais élargissons nos cœurs pour devenir des bénédictions là où nous vivons, là où nous sommes. Amos, au chapitre 5, verset 14, disait « Recherchez le bien et non le mal, afin que vous viviez. » Ainsi et qu'ainsi l'Éternel, le Dieu des armées, soit avec vous. Verset 15, il dit « Haïssez le mal et aimez le bien. faites régner à la porte la justice. Voilà ce que nous devons rechercher. À faire le bien, à rechercher le bien et non le mal. Et il y a vraiment une voie par excellence. Vous vous souvenez, Paul encourageait les Corinthiens. Il leur disait, c'est bon, aspirez aux dons les meilleurs. Mais il leur a dit, il y a une voie par excellence. Et c'est là qu'il décrit au chapitre 13, qu'est-ce qu'est l'amour ? Et c'est cela qui doit nous animer, c'est cela qui doit prendre notre cœur de plus en plus. C'est que l'amour de Dieu et l'amour de Jésus en nous, c'est cela qui doit nous motiver, qui doit être cette locomotive, qui doit animer nos cœurs pour faire du bien autour de nous, pour être une bénédiction. Amen les frères et sœurs. Donc je veux vous encourager à rechercher le bien et rechercher à faire et à pratiquer le bien. Ne soyons pas égoïstes. Ne vivons pas juste pour nous-mêmes. La vie chrétienne, le Seigneur est venu dans notre vie, bien sûr pour nous sauver, nous, pour nous accorder le salut, la vie éternelle. Mais c'est afin que nous puissions être une bénédiction et que nous puissions de plus en plus manifester le cœur de Jésus et l'amour de Jésus au milieu de nous, au milieu de la famille du Seigneur et là où nous vivons, là où nous travaillons. Soyons concernés. Ouvrons nos cœurs, ouvrons nos yeux, ouvrons nos oreilles afin que nous soyons sensibles. Là où nous allons, peut-être dans le bus, dans les transports en commun, là où nous allons, soyons sensibles. L'Esprit de Dieu veut nous utiliser, veut parler à travers de nous et faire du bien. Amen les frères et sœurs. J'espère que cela vous encourage et que nous allons être de plus en plus à l'œuvre pour Jésus. Et je peux vous encourager. Le Seigneur s'occupera de vous personnellement. Vos faiblesses, les moments difficiles, le Seigneur sera avec vous parce que vous aurez semé et que nous allons moissonner, récolter au temps convenable. Dans les moments difficiles, nous verrons la fidélité du Seigneur. Nous verrons que le Seigneur, de la même manière que nous avons cru qu'il serait fidèle pour les autres, le Seigneur sera fidèle pour nous, envers nous. Amen. Soyez encouragés par ces quelques paroles à continuer à servir Jésus de tout votre cœur et de pratiquer, de faire le bien autour de vous. Merci et à la prochaine session.
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1: Imaginez que vous deviez aller vivre dans un autre pays et que pour y entrer, le douanier vous dise que vous devez redevenir l'enfant que vous étiez quand vous aviez 5 ans. Vous auriez du mal à le croire. Et pourtant, c'est exactement ce que Jésus a dit un jour devant une foule de gens, que pour entrer dans le royaume, il fallait devenir des enfants. Littéralement, restez des nôtres. On en parle aujourd'hui dans l'émission. Nous vous souhaitons la bienvenue à cette nouvelle émission de « Il est écrit ». Aujourd'hui, nous allons parler d'un sujet où on voit Jésus qui donne une parole un peu particulière qui peut nous laisser perplexes. Quand on lit dans les évangiles, on voit Jésus qui enseigne, on voit Jésus qui fait des miracles de guérison, mais on voit aussi Jésus qui dit certaines choses qui nous laissent songeurs. Par exemple, lorsque Jésus dit que pour rentrer dans le royaume des cieux, nous devons être comme des petits-enfants. Aujourd'hui, pour en parler, nous recevons le pasteur Rémi Ballet. Rémi, bonjour.
2: Bonjour, Guy.
1: Alors aujourd'hui, une parole de Jésus un peu particulière, effectivement. Est-ce que nous devons redevenir des enfants pour pouvoir entrer dans le royaume des cieux? Je suis certain qu'il y a un certain contexte dans lequel Jésus a dit ça.
2: Oui, oui, oui. Ben, pour rebondir sur ce que tu disais tout à l'heure, Jésus est familier de ces paradoxes. Il y a beaucoup de paroles du Christ dans lesquelles il nous prend un peu à contre-pied, si tu me permets l'expression. Et l'un de ces contre-pieds, c'est de dire... vous, les adultes, si vous voulez un jour entrer dans le royaume de Dieu, ce qui est quand même le but de tout croyant, eh bien, il faut que vous deveniez comme des enfants. Alors, il faut comprendre ce qu'il veut dire et peut-être on peut aller dans le texte directement.
1: Oui, absolument, absolument.
2: Pour voir exactement dans quel contexte il a dit cela et ce qu'il veut nous dire.
1: Donc, peut-être aller dans l'Évangile selon Marc.
2: Oui.
1: Et peut-être au chapitre 10. Donc, Marc, chapitre 10, et je crois que ce sont les versets 13 à 16.
2: Oui, à partir du verset 13, oui.
1: Nous lisons. « Des gens lui amenèrent des petits-enfants pour qu'il les touche, mais les disciples leur firent des reproches. Jésus, en le voyant, fut indigné et leur dit, « Laissez venir à moi les petits-enfants et ne les empêchez pas, car le royaume de Dieu est pour ceux qui leur ressemblent. En vérité, je vous le dis, quiconque ne recevra pas le royaume de Dieu comme un petit enfant n'y entrera point. » Puis, il les embrassa et les bénit en leur imposant les mains. Alors, on a quand même un certain contexte ici. Tu peux nous en parler un peu?
2: Alors, ce que j'aime beaucoup dans ce passage, c'est l'attitude de Jésus vis-à-vis des enfants. On ne sait pas grand-chose des relations que Jésus avait avec les jeunes et avec les enfants, mais on peut imaginer d'abord qu'il les aimait énormément, on le voit ici dans le passage, et qu'il savait aussi comment attirer leur attention, comment leur manifester l'importance qu'ils avaient. Ça me touche beaucoup parce que bon, j'ai eu deux filles qui maintenant sont grandes, maintenant j'ai des petits-enfants qui ont entre 2 et 6 ans, et toute cette relation avec les enfants, c'est quelque chose d'extraordinaire. Je pense que nos auditeurs qui nous écoutent seront d'accord pour dire que c'est quand même un des privilèges de la vie de pouvoir être en relation avec des enfants. Et Jésus aimait être avec les enfants et on voit qu'il les accueille, il fait même des reproches à ses disciples qui, eux, disent à la foule, écoutez, Jésus est occupé, il fait des choses sérieuses, il n'a pas le temps de s'occuper des enfants. Et à l'inverse, Jésus, lui, est tout ouvert, tout accueil pour les enfants. Ça me touche beaucoup. Mais ce qu'il va faire, c'est qu'à partir de là, il va aller plus loin. Il va pas seulement les accueillir et le texte dit les prendre dans ses bras et les bénir, mais il va faire d'eux, en quelque sorte, des modèles.
1: Oui, effectivement. Et c'est ça qui nous rend un peu perplexes, nous, aujourd'hui, parce que on se pose la question, comment devenir des petits-enfants? Et évidemment, on comprend bien qu'on peut pas littéralement devenir des enfants pour pouvoir entrer dans le royaume des cieux. Donc, certainement, Jésus voulait dire quelque chose ici, mais je pense qu'on parle d'enfance et de royaume de Dieu et de croyance ailleurs aussi chez l'apôtre Paul. Je ne sais pas si tu voudrais en parler tout de suite.
2: Oui, alors, peut-être ce qu'il faut qu'on commence par dire, c'est ce que Jésus ne veut pas dire.
1: Mm-hmm. Hein?
2: Jésus, lorsqu'il parle des petits-enfants, ne veut pas dire qu'il faut devenir comme des enfants du point de vue du jugement. L'apôtre Paul va dire ça dans sa première lettre aux Corinthiens, on peut lire,
1: oui.
2: Hein, dans 1 Corinthiens au chapitre 13 et au chapitre 14. On va peut-être commencer par le chapitre 13. Je ne sais pas, Guy, si tu veux lire ou si tu veux que je lise le verset 11.
1: Oui, je t'en prie, s'il te plaît, oui.
2: Oui. Alors, l'apôtre Paul dit ici, « Lorsque j'étais enfant, je parlais comme un enfant, je pensais comme un enfant, je raisonnais comme un enfant. Lorsque je suis devenu un homme, j'ai mis fin à ce qui était de l'enfant. »
1: C'est comme si l'apôtre Paul nous disait quelque chose qui est un peu contraire à ce
2: oui.
1: que Jésus dit.
2: À première lecture, il dit exactement le contraire de ce que Jésus a dit. Mais on va voir qu'en fait, ce n'est pas le cas. Ce que veut dire ici l'apôtre Paul, il veut dire, quand on est enfant, il y a des choses qu'on ne comprend pas, il y a des choses qu'on ne sait pas, on a tout un apprentissage à faire. Parfois, on est crédule, on est naïf. Parfois, on fait des raisonnements qui sont faux parce qu'il nous manque des éléments. Donc, quand on grandit, qu'on prend de la maturité, on peut mieux comprendre les choses et on peut, par exemple, mieux faire certains choix. Un enfant va souvent faire ses choix sur la base simplement de sa spontanéité, de son désir immédiat. Quand on devient adulte, on comprend qu'il faut prendre un peu de recul par rapport à nos désirs. Donc, l'apôtre Paul veut dire, sur le plan du jugement, sur le plan du raisonnement, sur le plan de la capacité à faire des choix, soyez pas des enfants.
1: Donc, est-ce que quelque part, l'apôtre Paul dirait que nous avons besoin de comprendre ce que nous croyons, d'avoir une foi qui est avertie?
2: Éclairée. Absolument. L'image de la croissance et de la maturité, elle est fréquente dans la Bible et spécialement dans le Nouveau Testament.
1: Mm-hmm.
2: On doit grandir en compréhension, on doit grandir en capacité de saisir les choses spirituelles et de faire les bons choix. Ça, c'est du domaine de l'adulte, en quelque sorte.
1: Et donc, quand Jésus nous dit, pour entrer dans le royaume des cieux, il faut être comme des enfants, ce n'est pas qu'il nous dit que nous devons être une personne qui ne connaît rien.
2: Absolument.
1: Alors, qu'est-ce qu'il essaie de nous dire?
2: Ouais. Ni une personne qui ne connaît rien ou qui est crédule, ni même, il ne nous dit pas non plus qu'il faut être comme des enfants parce que les enfants seraient innocents. Je dis souvent, quand les gens me disent « Ah, ben, les enfants, c'est innocent », je dis « Soit c'est quelqu'un qui n'a pas eu d'enfant », soit c'est quelqu'un qui aimait tellement ses enfants qu'il en était aveugle. Mais la réalité, c'est qu'un enfant n'est pas innocent. Malheureusement, parce qu'on est des enfants d'Adam et Ève, on est marqué aussi par le mal. Dès la tendre enfance, on voit qu'un enfant peut être égoïste, ne pas vouloir partager.
1: Mm-hmm.
2: Qu'il peut. On n'a pas besoin d'apprendre à un enfant à mentir, par exemple.
1: C'est vrai.
2: Il apprend tout seul.
1: C'est vrai.
2: Donc un enfant n'est pas innocent. Donc, Jésus ne dit pas, soyez comme des enfants. Donc, soyez crédules, n'ayez aucune connaissance. Non. Ni, soyez comme des enfants parce que vous seriez innocents. Donc, Jésus veut dire autre chose.
1: Et justement, qu'est-ce que Jésus essaie de dire d'abord aux gens qui sont là avec lui pour qu'éventuellement, on puisse comprendre ce qu'il nous dit à nous en 2025?
2: Alors, ce qui est intéressant, c'est qu'il y a des textes parallèles à celui de Marc qu'on a lu.
1: Mm-hmm.
2: Dans l'Évangile selon Marc, il donc dit « Si vous ne devenez comme des enfants, vous ne pouvez pas entrer dans le royaume de Dieu. » On va aller dans Luc d'abord, Guy, si tu veux bien.
1: Oui.
2: Dans l'Évangile selon Luc, au chapitre 18, il y a une petite différence qui n'apparaît pas forcément dans la traduction, mais verset 15, Luc 18, le verset 15. Des gens lui amenaient même de tout petits enfants afin qu'il les touche. Mais les disciples, en voyant cela, leur firent des reproches. Je ne sais pas si tu as remarqué, dans ma version, il y a une toute petite différence. Dans Marc, il est dit « Laissez venir à moi les petits enfants
1: mm-hmm. ».
2: Et ici, des gens lui amenaient même de tout petits enfants.
1: Et même que dans ma traduction à moi, c'est des gens lui apportaient même les nouveaux-nés.
2: Voilà, alors c'est ça, on pourrait dire des nourrissons.
1: Mm-hmm.
2: Alors, le mot qui est utilisé ici par l'évangéliste Luc, c'est le mot brephos, qui signifie généralement des enfants de 2 ans et en dessous.
1: D'accord.
2: Le mot qu'utilise Marc, ce mot paidion qui signifie des enfants de 6 ans et moins. Alors, ce qui est intéressant, c'est que Luc dit, on lui amène des tout petits enfants. Mm-hmm. Et Jésus dit, il faut que vous deveniez comme eux. Les tout petits.
1: Oui.
2: Alors, on peut se poser la question, mais alors qu'est-ce qu'il y a à retenir de ces tout petits enfants qui va nous permettre à nous, croyants, chrétiens, d'être dans la ligne de ce que Dieu veut pour entrer dans son royaume?
1: Surtout que, en fait, c'est une des clés que Jésus donne pour rentrer dans le royaume des cieux. Vous devez devenir comme ces petits-enfants. Et donc, si c'est une clé qu'il donne, et elles sont rares, les clés qu'il donne, c'est quand même assez important.
2: Absolument, c'est quelque chose auquel il faut prêter attention, oui. Auquel il faut réfléchir. Dans l'évangile selon Matthieu, maintenant, je vais dans le troisième évangile qui parle du même épisode, Jésus va dire quelque chose au verset 4 du chapitre 18.
1: Oui.
2: Matthieu 18, verset 4. Peut-être tu peux le lire, Guy.
1: Alors voici, il est écrit, « C'est pourquoi quiconque se rendra humble comme ce petit enfant sera le plus grand dans le royaume des cieux. »
2: Voilà. Alors, il est question ici d'être humble.
1: Mm-hmm.
2: Alors, si on réfléchit, un enfant, quand il est petit, moins de 6 ans, voire même moins de 2 ans, dans quel sens il est humble ? Je disais tout à l'heure, il n'est pas forcément humble dans le sens qu'il aurait une nature non orgueilleuse et non égoïste. Malheureusement, ce n'est pas le cas. Par contre, il est humble dans le sens qu'il sait qu'il est totalement dépendant. Et plus il est petit, plus il l'est, totalement dépendant de ses parents pour vivre, même dire pour survivre.
1: Et en fait, il ne se pose même pas la question à savoir qu'est-ce que je vais manger demain, est-ce que j'aurai un toit sur ma tête, et ainsi de suite.
2: Il sait que ça doit lui venir de ses parents, ou s'il n'a pas de parents, des gens qui s'occupent de lui.
1: Mm-hmm.
2: Donc, humble dans le sens de ne pas penser qu'il peut par lui-même subvenir à ses besoins, mais qu'il est conscient qu'il est dépendant d'eux. Et ça c'est l'objectif de Dieu pour nos vies, qu'on prenne conscience que nous avons besoin de lui, que nous sommes dépendants de lui, que nous vivions dans cette saine dépendance choisie, cette saine dépendance de lui, de chaque instant de chaque jour, être en relation consciente avec lui et lui demander non seulement ce dont nous avons besoin pour nos besoins physiques, mais surtout pour nos besoins moraux et spirituels.
1: Tout à fait. Et j'irais même jusqu'à dire humble aussi dans le sens que on ne doit pas penser qu'on est capable de tout gérer, notre vie, notre destinée, de tout contrôler, parce qu'au fond, un enfant, ce n'est pas lui qui est au contrôle.
2: Mm-hmm, absolument.
1: C'est son parent qui est au contrôle.
2: Exactement.
1: Et donc, c'est peut-être dans ce sens-là en particulier que Jésus dit, vous devez accueillir le royaume des cieux comme ce petit enfant, comme on accueille ce petit enfant.
2: Voilà, comme un enfant qui reconnaît qu'il est pleinement dépendant de ses parents ou de ceux qui s'occupent de lui, ouais. Et qui va s'attendre à cela et qui va aussi rester dans cette relation de dépendance. Nous avons besoin d'avoir avec Dieu cette relation, comme tu disais très bien il y a un instant, dans laquelle on a conscience que ce n'est pas nous qui contrôlons les choses. On a besoin de notre Dieu à chaque instant. Jésus l'a dit différemment. Peut-être on pourrait le lire dans l'Évangile selon Jean, au chapitre 15. Il emploie une toute autre image, mais finalement qui dit la même chose. Évangile selon Jean, au chapitre 15. Là, c'est l'image du pied de vigne et des sarments, donc des branches. Et on pourrait lire, par exemple, les premiers versets, peut-être les versets 1 à 5.
1: Donc, Jean, chapitre 15, les versets 1 à 5. Jésus ici s'adresse donc à ses disciples, à ses apôtres, et leur dit, « Moi, je suis le vrai cep, et mon père est le vigneron. Tout sarment qui est en moi et qui ne porte pas de fruit, il le retranche. Et tout sarment qui porte du fruit, il l'émonde, afin qu'il porte encore plus de fruits. Déjà, vous êtes émondés à cause de la parole que je vous ai annoncée. Demeurez en moi, comme moi en vous. De même que le sarment ne peut, de lui-même, porter du fruit, s'il ne demeure sur le cep, de même, vous non plus, si vous ne demeurez en moi. Moi, je suis le cep, vous, les sarments. Celui qui demeure en moi, comme moi en lui, porte beaucoup de fruits, car sans moi, vous ne pouvez rien faire. »
2: Voilà, ça c'est l'image donc du pied de vigne auquel les sarments sont attachés et vont porter les fruits, donc le raisin. Et Jésus emploie cette image pour dire, voyez, si vous détachez le sarment du cep, ça, il va sécher, il portera pas de fruits. Si vous restez attaché à moi, dit Jésus, vous allez porter du fruit, c'est-à-dire que vous allez développer un caractère à mon image, vous allez être des hommes et des femmes qui vont être source de bénédiction pour les autres. Ça, c'est le fruit qu'on porte pour le royaume de Dieu.
1: Et tout ça, pas de façon innocente, dans le sens qu'on ne sait rien, mais pour revenir un peu à ce que l'apôtre Paul disait, c'est dans le sens où est-ce que nous savons ce que nous faisons, nous comprenons ce que nous faisons, bien sûr dans une certaine limite, mais nous avons conscience et nous désirons avoir cet attachement à Dieu et nous désirons avoir cette dépendance envers Dieu. Et donc, comment est-ce qu'on peut faire ça aujourd'hui en 2026?
2: Alors, Jésus nous dit « devenez comme des enfants ». Quelque part, dans la vie des enfants, c'est aussi un petit peu plus simple, si je peux dire ça comme ça, souvent que dans la tête des adultes. Si on essaie de simplifier les choses, développer cette relation avec Dieu, c'est prendre l'habitude, j'allais dire, dès le début de nos journées, de nous tourner vers Dieu et dire « voilà, mon Dieu, merci pour cette nouvelle journée. Je suis ton enfant. » D'ailleurs, on emploie cette image. Hein?
1: Oui.
2: Je suis ton enfant. Une page vierge est devant moi. Donne-moi de pouvoir la remplir sous ton influence. Et aide-moi à garder tout au long de cette journée ce contact conscient avec toi, par la prière, par la pensée, par ta parole, en t'associant à tout ce que je vis. Et cette relation de dépendance, comme un enfant vis-à-vis de ses parents, va permettre à Dieu, au fil de nos journées, d'avoir l'intelligence pour faire les bons choix, de reconnaître que quelqu'un qui est là a besoin de notre aide, de trouver les solutions à un problème qui est en face de nous, et surtout d'être rempli de son amour, rempli de sa présence.
1: Et donc, tout adulte que nous sommes, être capable quelque part d'avoir ce comportement humble face à Dieu, face à cet être qui nous aime, et qui veut nous amener ultimement dans le royaume des cieux, dans la vie éternelle.
2: Et l'enfant aussi, dans cette relation avec ses parents, il a une confiance. Alors, si c'est un enfant qui a une relation saine avec ses parents, hein, parce qu'il y a malheureusement toutes sortes de familles, mais disons dans une relation normale, saine, un enfant, il a confiance en ses parents. Il a une confiance toute simple. Tiens, on raconte cette histoire que tu connais sans doute comme moi, des enfants jouent et puis ils montent sur un mur, un petit muret, et puis il y a un adulte qui passe, et le mur est quand même assez haut, et il fait signe à l'enfant, « Saute, je vais te prendre dans mes bras. » Puis l'enfant, il trouve que c'est haut, il n'ose pas. Et la même personne va voir un autre enfant, et dit « Saute !» Et l'enfant, spontanément, saute dans les bras de l'adulte, qui le prend dans ses bras et qui le dépose à terre. Et la différence entre les deux enfants, tu la connais,
1: ouais. Hein,
2: c'est que le deuxième... En fait,
1: on la devine.
2: Hein, le deuxième, il a sauté dans les bras de son père.
1: Oui.
2: Donc, cette relation de confiance... Alors, ça, c'est typique de l'enfant dans sa relation avec ses parents, avec ceux qui s'occupent de lui. C'est cette relation de confiance toute simple. Et je crois que Dieu veut aussi nous dire à travers « devenez comme des enfants », non seulement « devenez humble et dépendant de moi », mais vivez cette relation de confiance absolue en moi, comme un enfant vis-à-vis de ses parents. J'aime beaucoup les gens, alors on va parler des deux aspects de « soyez pas comme des enfants » et « soyez comme des enfants ». J'aime beaucoup les gens, et j'en connais quelques-uns, qui sont des gens qui sont des érudits, qui sont des gens qui ont une très, très grande connaissance, mais qui, relationnellement, dans leur relation avec Dieu, sont comme des enfants. C'est-à-dire, tu comprends ce que je veux dire?
1: Oui, oui. Hein?
2: Je pense à quelqu'un qui s'appelle Georges Müller, peut-être tu connais son...
1: De nom, oui.
2: Ouais. Mm-hmm. C'est quelqu'un qui a vécu au 19e siècle, très connu pour... il a construit des orphelinats pour les enfants en Angleterre. C'était un excellent prédicateur. Georges Müller était quelqu'un qui lisait la Bible dans l'hébreu et le grec, donc qui connaissait très très bien les Écritures, il avait fait ses études.

0: Il vient voir le capitaine, il dit « Capitaine, là je vois qu'on est presque arrêté, il faut qu'on avance parce que moi j'ai rendez-vous, samedi je dois être à Québec pour ma conférence. » Et le capitaine lui dit « Monsieur Muller, je suis désolé, mais avec le brouillard qui est là, on peut pas avancer. J'espère que ça va se lever rapidement, mais on peut pas avancer pour l'instant. » Et Georges Muller lui dit « Écoutez, capitaine, en 40 ans, je n'ai jamais manqué un rendez-vous lorsque je devais partager la parole de Dieu, et je crois que nous allons y être. Venez, capitaine, on va descendre en bas dans la cale et on va prier ensemble. » Capitaine, oui, si vous voulez, Monsieur Muller. Alors, il descend avec lui, il descend dans la cale. Et puis, Georges Muller prie, et c'est le capitaine qui a raconté par la suite. Il fait une prière qui dure une minute, dit une prière d'un enfant de 7 ans. Merci, Seigneur, parce que je sais que tu entends toujours nos prières. Tu sais que je dois être samedi à Québec. Merci d'enlever ce brouillard et de faire qu'on puisse repartir. Le capitaine commence à bredouiller une prière, puis Georges Muller met sa main sur son épaule et dit « C'est pas la peine, de toute façon vous n'y croyez pas. Et puis moi je crois que Dieu va le faire. » Ils remontent de la cale et quand ils arrivent sur le pont, le brouillard commence déjà à se dissiper. Une heure plus tard, il n'y a plus de brouillard et il était à Québec le samedi pour sa prédication. Quand on lit son histoire, il faut lire l'histoire de Georges Muller. Il y a des dizaines d'exaucements de prières comme ça. Une grande intelligence, une grande compréhension de la parole de Dieu, une foi très profonde, une confiance d'enfant.
1: Cette histoire de Georges Muller est vraiment une très belle histoire qui illustre tellement bien, je pense, ce que Jésus a voulu dire. Merci beaucoup, Rémi, d'avoir partagé tout ça avec nous. Est-ce que tu voudrais prier, finalement, avec
0: plaisir? Avec plaisir. Notre bon Père du ciel, te disons merci de pouvoir t'appeler notre Père, de pouvoir nous considérer comme tes enfants. Donne-nous, Seigneur, ce cœur d'enfant, cette simplicité de la relation avec toi. Apprends-nous à être dépendants de toi à chaque instant de notre vie et te voir à l'œuvre dans nos vies. Mets en nous cette confiance que Jésus avait et qu'il voudrait déposer dans notre cœur. Oui, fais de nous pleinement tes enfants. C'est notre prière en ton nom. Amen.
1: Merci d'avoir été des nôtres encore une fois aujourd'hui. 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

Bienvenue à tous nos auditeurs pour notre émission Praise Selection, où l'on parcourra le monde à la recherche de louanges chrétiennes pour faire honneur à notre Dieu.

Pour commencer cette nouvelle émission de Praise Selection, eh bien j'ai plusieurs artistes pour vous, notamment Dom One et après Jesus Culture. Alors pour commencer avec Dom One, eh bien c'est pas n'importe qui quand même, hein. Il est auteur, compositeur, il est également instru, enfin il sait jouer du piano.

Il est pasteur, producteur, bref, il sait énormément de choses. Il a produit 11 volumes pour Hosanna Music Series. Il faut dire qu'il a une discographie époustouflante, il a fait beaucoup beaucoup d'albums. Et le dernier, qui se nomme Hymn of Hope, qui a été réalisé en fin 2013, eh bien il va nous en faire profiter avec ce titre qui se nomme Oh, I Love Jesus. Et oui, ô combien j'aime Jésus. Moi aussi, j'aurais envie de le chanter comme lui, parce que c'est vrai qu'il a une voix particulière, qui est vraiment très sympathique. Et donc, on va profiter de ce début d'heure de louange avec Dom One, Oh, I Love Jesus.

Donc on vient d'écouter Dumb One avec ce titre Oh Oh I Love Jesus. Et il faut savoir que récemment, ce 10 juillet, eh bien Dumb One a indiqué sur son site que le fameux groupe qu'il avait nommé Dumb One and Friends, il le renomme désormais en le nommant Worship in Action, parce que pour lui l'adoration c'est plus que des chansons que l'on chante. Car pour lui, quand on rend un culte en louange, certes, on lève nos mains vers Dieu, donc c'est une relation verticale vers le ciel, mais il nous dit aussi que c'est également tendre la main vers ceux qui sont dans le besoin de toucher les gens avec la présence de Dieu dans les moyens pratiques et concrets. Donc ce n'est pas que une relation verticale, mais également une relation horizontale avec les êtres humains pour pouvoir leur apporter et leur montrer un petit peu la présence de Dieu dans nos vies, pour qu'ils se rendent compte de l'action qu'il a dans nos vies. Donc c'est avec ce groupe Worship in Action qu'il veut commencer à agir pour ceux qui en ont besoin. Donc on peut l'encourager à cette tâche. Pourquoi pas continuer maintenant avec un artiste, eh bien malgache, Reja. Je vous l'avais déjà passé une ou deux fois avec un de ses derniers albums. Eh bien on va s'écouter cette fois-ci le titre Viens Seigneur Viens. Et donc il faut savoir qu'après trois albums sortis entre 2001 et 2008, aujourd'hui Reja est conducteur de louanges dans une église de la Chaux-de-Fonde en Suisse. Et donc on va l'écouter donc avec ce titre Viens Seigneur Viens, tiré d'un de ses derniers albums.

On peut quand même dire que Reggae est un artiste très connu à Madagascar. Dans les années 90, il gagne d'ailleurs un concours de composition et d'interprétation qui le fait connaître donc à Madagascar et qui change sa vie professionnelle. Il peut vraiment se lancer en pleinement de la louange. On est bien content de pouvoir l'avoir entendu avec ce titre français « Viens, Seigneur, viens ». Et pour conclure, puisque ça va bientôt être le moment où on va se quitter, eh bien, on va s'écouter un dernier petit titre, cette fois-ci donc de Nicole Nordenham. Une artiste qu'on a déjà passé quelques fois, qui nous vient tout droit à la base de Dallas, dans le Texas. Et donc, elle va nous faire profiter de quelques chants. Il faut savoir qu'elle est quand même très connue aux États-Unis. Hein. Elle a eu quand même de nombreux prix. En 2003, elle a gagné 4 Dove Awards, ce qui est quand même énorme, incluant donc la chanteuse féminine de l'année, la chanson de l'année, la compositrice de l'année, et la chanteuse, l'enregistrement de musique pop contemporain de l'année avec le titre Holly. Autant dire qu'elle ne chôme pas, elle fait les choses bien et elle va nous faire profiter d'un de ses titres qui se nomme My Offering, ce qui signifie bien sûr mon offrande. Et vous, qu'êtes-vous prêt à offrir à Dieu? Est-ce que vous êtes prêt à offrir vos cœurs? Est-ce que, comme dans le psaume de David, Psaume 54, versets 8 et 9, où il dit à Dieu, « Je t'offrirai de bon cœur des sacrifices. Je louerai ton nom, ô Éternel, car il est favorable, car il me délivre de toute détresse, et mes yeux se réjouissent à la vue de mes ennemis. » Et oui, c'est vrai que David est passé par pas mal de difficultés, pas mal de personnes en voulaient à sa vie, mais il savait que Dieu était un soutien pour son âme. Il l'a loué pour cela, il lui a offert entièrement son cœur pour pouvoir ainsi être dirigé pleinement par ce que Dieu désirait pour lui. Donc on va s'écouter ce titre, Mon offrande, My Offering, de Nicole Nordenham. Passez une très bonne soirée.

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1: Il existe des changements douloureux, insupportables. Il en est aussi d'heureux, de féconds. Que diriez-vous d'une bonne nouvelle, inattendue, un peu bouleversante au début, mais riche d'une réalité où la vie serait plus belle ?

Impossible d'aller plus loin. Ce skieur s'était arrêté juste avant l'obstacle, après avoir freiné énergiquement. Un peu plus et il s'écrasait contre lui. On le vit alors procéder à une opération délicate. Il souleva un ski, le fit pivoter de 180 degrés, puis il décrivit le même mouvement avec le second ski et se retrouva dans la bonne direction pour continuer son chemin. En termes techniques, cela s'appelle une conversion. L'image est très évocatrice. Une conversion, c'est un changement radical, un retournement complet, un arrêt suivi d'un départ dans la direction opposée. Cela se produit de manière superficielle et tout extérieure, dans le cas d'un skieur, par exemple, ou d'une locomotive sur une plaque tournante. Mais si nous considérons la vie d'un homme, sa conversion marque une étape décisive, une transformation en profondeur. Mon grand-père a connu cette expérience. Auparavant, il s'adonnait à la boisson. Il dépensait même une bonne partie de son salaire au café. Quand il rentrait, il n'avait plus de quoi subvenir aux besoins de sa nombreuse famille, une dizaine de personnes en tout. Un jour, il fut touché par la puissance de l'Évangile et dès ce moment-là, il cessa de boire. Un changement radical s'opéra dans son cœur. Il se mit à vivre de l'amour de Dieu. Oui, je l'ai connu après sa conversion. Et je puis certifier qu'il se dégageait de sa personne un rayonnement intense. Mon grand-père avait appris à se désaltérer à une autre source. Il en ressentait visiblement une grande joie, une joie communicative.

Comment une telle transformation peut-elle se produire dans la vie d'un homme? Écoutons le témoignage de la Bible. Jean-Baptiste proclamait avec force « Repentez-vous, car le royaume des cieux est proche. » Lorsque sa voix s'éteignit, Hérode ayant fait emprisonner ce prophète, Jésus prêcha exactement dans la même ligne. « Le temps est accompli et le royaume de Dieu est proche. Repentez-vous et croyez à la bonne nouvelle. » Après la mort du Christ, l'apôtre Pierre à son tour déclara devant une foule assemblée « Repentez-vous donc et convertissez-vous pour que vos péchés soient effacés, afin que des temps de rafraîchissement viennent de la part du Seigneur. » La même condition réapparaît. Il faut se repentir. Aux yeux de l'apôtre Pierre, la vraie repentance et la conversion ne peuvent guère aller l'une sans l'autre. Ces deux termes, associés dans son exhortation, évoquent la transformation qui doit se produire chez ses auditeurs. En français courant, on dirait aujourd'hui « Changez donc de vie et tournez-vous vers Dieu. » Afin de mieux saisir la portée des paroles de cet apôtre, relisons son expérience. Elle est très instructive. La première étape de sa conversion se situe au moment de la pêche miraculeuse. Quand il vit cela, Simon-Pierre tomba aux genoux de Jésus et dit « Seigneur, retire-toi de moi, parce que je suis un homme pécheur. » Le disciple est bouleversé. Jésus lui paraît si grand, si noble, si pur, si différent des autres. En face de lui, il ressent toute sa faiblesse, sa misère, son indignité profonde. Il ne se contente pas de sentir, mais il avoue publiquement « Je suis un homme pécheur. » Cela suppose un examen de soi, une remise en question de la direction qu'il a suivie jusque-là. Il reconnaît avoir fait fausse route et désire intensément changer de voie. Comme s'il se déchirait le cœur, il s'humilie et confesse devant Jésus son état pitoyable, son égarement intérieur. En d'autres termes, il plaide coupable. Ses yeux s'ouvrent, sa conscience se réveille, il voit son péché et en éprouve de l'épouvante. Il ressent profondément sa déchéance et il en est d'autant plus effrayé que devant lui transparaît la sainteté de Dieu. Oui, Pierre côtoie le divin, il s'en rend compte et il n'est pas prêt. Voilà ce qui le pousse à rechercher le pardon du Christ. Sa repentance n'a rien d'un regret stérile. Elle fait naître en son cœur le désir d'un changement, d'un souffle nouveau.

Mais il ne suffit pas de reconnaître en Jésus un modèle de sainteté, un rabbin exceptionnel, un second Jean, Saint Jean-Baptiste, un nouvel Élie. Si un homme conscient de son péché ne discerne pas en Jésus son sauveur personnel, comment pourrions-nous parler de conversion? Chez Pierre, ce mouvement de foi se produit dans une circonstance très précise. Du moins, c'est à ce moment-là qu'il s'exprime. Jésus ayant demandé à ses disciples « Qui dites-vous que je suis ?» Pierre lui répondit avec conviction « Tu es le Christ, le Fils du Dieu vivant. » Impossible de mettre en doute la valeur de cette confession de foi. Le Seigneur atteste que son disciple a été inspiré d'en haut. Dès lors, que lui manque-t-il pour être pleinement converti? Eh bien, la suite nous l'apprend. Lorsque Jésus annonce ses souffrances et sa mort, Pierre se sent autorisé à intervenir. « À Dieu ne plaise, Seigneur, cela ne t'arrivera pas. » En d'autres termes, écoute, écoute, moi, Pierre, je suis tout de même au courant. Le Messie finira par être couronné à Jérusalem. Alors pourquoi nous parles-tu de tes souffrances et de ta mort? Reprends-toi, Seigneur, tu es déprimé et tu vois les choses en noir, mais nous allons pouvoir prendre l'affaire en main. Alors fais-nous confiance. Et on sait comment tout cela finira. Un abandon par un reniement. Celui-ci représentera pour le disciple une étape décisive. Nous touchons ici à l'un des secrets de la conversion. Oui, nous disons bien de la conversion. Jésus qui lit dans les cœurs ne s'y trompe pas. Il sait que Pierre a senti son indignité profonde, l'immensité de son péché, et qu'il a reconnu en lui Jésus, le Fils du Dieu vivant. Or, le soir avant son reniement, il s'adresse à lui en ces termes. « Toi, quand tu seras converti, Pierre, affermis tes frères. » Stupéfaction. Malgré ses belles expériences, Pierre n'est pas encore converti au sens où le Christ l'attend de lui et de chacun de nous.

Il faut que les deux réalités s'unissent en profondeur. Le repentir sans la foi se mue facilement en un constat d'échec, désabusé, en un regret désespérant. Il n'en sort rien de bon. Ou bien l'homme s'acharne à faire le bien par ses propres forces, comme l'apôtre Paul le décrit dans ce chapitre 7 des Romains, et il doit finir par s'avouer vaincu, misérable que je suis. Ou bien il tire le trait sans plus attendre et met fin à ses jours, comme Judas, le vrai repentir, est inconcevable sans la foi. D'un autre côté, la foi sans repentance et sans humilité n'est que de la présomption, un cas typique, le père de l'enfant épileptique. Il vient d'affirmer avec précipitation « je crois », mais il regarde en lui-même et se sent contraint d'ajouter très humblement « viens au secours de mon incrédulité ». L'homme se convertit, il change de direction, selon le sens étymologique du mot « conversion ». Lorsqu'il peut dire à la fois « je suis un misérable » et « j'espère en toi seul, mon Dieu », cela ressort de nombreuses expériences relatées dans la Bible, celles du père de l'enfant épileptique, de Jacob, de David, de Paul et de bien d'autres encore. Nous pourrions toutes les étudier en détail et parvenir à la même conclusion, toutefois. Mieux vaut dans cet espace limité nous en tenir au cas de Pierre, que nous n'avons pas examiné jusqu'au bout. Après son triple reniement, il s'en va en pleurant amèrement. Pas besoin d'être grand psychologue pour pénétrer ses sentiments. Il a honte, il est dégoûté de lui-même et de sa funeste assurance. Quelle lâcheté, se dit-il, quelle faiblesse. Je suis bien pire que je ne l'imaginais. Le point capital, avons-nous relevé, c'est l'union entre le repentir et la foi. Si Pierre désespère de lui-même, il ne va pas se pendre comme Judas. Une conviction le soutient dans cette épreuve, une conviction inébranlable. Jésus ne le repoussera pas. Il l'aime, c'est le Sauveur. Si lui, Pierre, ne vaut rien ou presque, l'amitié de Jésus vaut plus que toutes les richesses du monde. Dans sa détresse, il regarde au Seigneur. Ne lui a-t-il pas confié une mission? Et toi, Pierre, quand tu seras converti, affermis tes frères. Malgré sa lâcheté, le Christ lui fait confiance. Et si Pierre en doutait, il n'a qu'à se souvenir du regard de Jésus qui a croisé le sien juste avant son reniement. Quand le coq a chanté, ah, quel amour! Le disciple est brisé, non pas de sa propre faiblesse, mais de la peine qu'il a infligée à son maître. Il ressent la douleur de Jésus abandonné de tous. Il ne dit plus simplement « je suis pécheur », ni même « tu es le Christ », mais bien « tu es mon seul ami et tu souffres à cause de moi parce que je t'ai peiné ». Il se situe dans une relation personnelle avec Jésus-Christ, comme jamais auparavant.

La repentance de Pierre ne provient pas de la crainte d'un châtiment, mais uniquement de l'amour. Il en est ainsi de tout repentir qui porte du fruit. Il ne suffit pas que l'homme se repente, il faut encore que sa repentance le conduise à désirer le pardon libérateur. Jean-Baptiste, ne l'oublions pas, prêchait le baptême de repentance pour la rémission des péchés. Le trait d'union entre le repentir et le pardon, eh bien, c'est la foi. La foi qui se saisit des promesses divines. Pierre a su lire une promesse dans le regard de Jésus. Alors, il est ressuscité pour une vie nouvelle, centré sur les autres et non plus sur soi. Il s'est mis au service de la communauté. Il a trouvé en Jésus un ami qui voulait l'associer à sa destinée. Désormais, il vivrait dans la solidarité avec ses frères croyants. Si nous relevons ce point, c'est parce qu'il est trop souvent négligé. La conversion ne se limite pas à la sphère intime, personnelle. Au contraire, elle a des répercussions immédiates sur notre manière d'être avec les autres. Ceux-ci deviennent alors notre centre d'intérêt. Nous sommes véritablement prêts à les rencontrer. La conversion nous rapproche des hommes. C'est une histoire pleine de beauté, une histoire d'amour.

Comment cela peut-il se faire ? Demandera Nicodème, ce docteur juif, venu s'entretenir de nuit avec Jésus. Le Christ vient d'évoquer la conversion en se servant d'une illustration frappante. À moins de naître d'en haut, nul ne peut voir le royaume de Dieu. Cette renaissance est un processus mystérieux. Elle fait intervenir la puissance de l'esprit, d'où la question bien légitime : quelle est exactement la part de l'homme dans la conversion ? Un changement, il en faut un, nous en sommes convaincus. Pas seulement une amélioration, un développement, un perfectionnement, mais une refonte totale, une transformation absolue. Et quel en est le moyen, l'agent, le moteur ? Eh bien, la réponse est nette, l'Esprit Saint venu du Père. Est-ce à dire que l'homme n'a aucun effort à faire, que tout lui est accordé ? Pas du tout. Comment Dieu influencerait-il notre cœur si nous refusons de nous ouvrir à son action ? Il demande notre consentement, et nous ne pouvons le donner que par un acte libre et personnel. Oui, Dieu nous appelle et réveille notre conscience. De notre côté, nous nous repentons du mal et nous croyons en Jésus-Christ. Nous nous abandonnons à lui, conscients de notre incapacité radicale à nous sortir de notre état. Nous acceptons son pardon. Notre attitude se caractérise par la réceptivité. Nous ne sommes ni absolument actifs, ni absolument passifs. Nous restons ouverts, prêts à recevoir et voulant recevoir. Nous aurions tort de voir dans la conversion le libre choix d'un homme qui, ayant vu la route à suivre, s'y engage résolument. Il ne saurait choisir librement puisqu'il est enchaîné. Il doit commencer par aspirer à la délivrance. Insistons une fois encore sur ce point.

0: Tantôt, la conversion apparaît comme un acte instantané, complet, absolu par lui-même. Tantôt, elle se présente au contraire comme une exigence permanente. Les deux éclairages ont leur importance. Le premier situe l'expérience initiale du chrétien dans un temps limité, qu'elle s'opère en un instant ou s'étale sur 2 ou 3 années, comme pour Pierre, par exemple. Le croyant doit être en mesure de donner des précisions sur les étapes qui ont marqué sa transformation. Sa nouvelle naissance ne se dissout pas dans un passé vague et flou, sans consistance historique. Au contraire, il peut presque dater sa rencontre avec Dieu. Mais d'un autre côté, il serait faux de réduire la conversion à un fait du passé uniquement. Le Seigneur nous appelle à nous convertir chaque jour, comme il nous appelle à nous repentir chaque jour. Ce sont des exigences continues, quoiqu'à un degré moindre qu'au départ. Sous cet angle, nous dirons que la conversion est permanente. Il faut constamment changer d'orientation, revenir à l'Éternel de tout notre cœur. Ah, nous sommes si prompts à nous assoupir, satisfaits de nos performances. Les appels à la conversion ne manquent pas. Il jalonne toute la révélation biblique, c'est dire la nécessité et l'urgence d'une prise de position. Comme Dieu nous aime, il lit à ses appels de promesses qui ne sauraient nous laisser insensibles. Si nous lui répondons favorablement, il nous enverra du repos, du répit, des moments de fraîcheur, des temps de rafraîchissement, comme le dit la Bible. Si vous choisissez aujourd'hui même, de changer d'orientation et de placer toute votre foi en Dieu. Voici l'assurance extraordinaire qu'il vous donne. Quand on tourne vers lui les regards, on est rayonnant de joie.
1: Ce texte qui vient de vous être présenté par Jean-Pierre Fasnacht est dû à Yvan Bourquin.

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Voici Dixieland, animé par Jackson. Nous évoquerons aujourd'hui le premier grand musicien blanc, mais aussi la première victime du jazz, le cornettiste Léon Bix Beiderbecke. Bix est le diminutif de Bismarck, car il était le descendant d'émigrants allemands et c'était le prénom de son père. Il est né en 1903 à Davenport dans l'Iowa et commença à se produire en public à 18 ans au sein de l'orchestre d'un groupe d'étudiants, les Wolverines, 6 mai 1924, Riverboat Shuffle, puis nous entendrons un autre morceau enregistré le 20 juin 1924, Tiger Act.

Bix est un prodige musical. On raconte qu'il découvrit le jazz grâce au bateau à eau qui descendait le Mississippi. Certains transportaient des orchestres et la musique se répercutait sur l'eau. En 1925, il allait rencontrer celui avec qui il enregistra ses meilleurs disques, le saxophoniste Frankie Trumbauer. New York, janvier 1927, le chef d'orchestre est John Goldcat, le chanteur Bill Murray, I'm looking over a four-leaf clover.

toujours en 1927 à New York, avec Frank Etrobauer comme chef d'orchestre et la présence du clarinettiste et saxophoniste Jimmy Dorsey, Trombology.

Ce même jour, dans une composition de Larry Shields, membre de l'original Dixieland Jazz Band, premier orchestre à avoir enregistré en 1917, clarinette Marmelade.

En cette même année, le 25 août, toujours avec Chamberlain comme chef d'orchestre, Blue River, le chanteur se nomme Seghers Ely.

En 1927, Beiderbecke fit un bref séjour au sein de l'orchestre de Benny Meroff, toujours avec Schomburger, à Wandering Who, le chanteur et Irving Kaufman. Pour simplifier, on ne dira plus Beiderbecke et Schomburger, mais simplement Biggs and Tramm.

Vers 1927, il est évident que Bix souffrait d'une maladie pulmonaire, mais n'y prêta pas attention. Ce qui allait lui nuire était son penchant pour l'alcool. L'année suivante, il entre dans le grand orchestre de Paul Whiteman avec Trombauer. Dans Lovable, enregistré à New York le 15 mars, le chanteur est Bing Crosby.

Whiteman l'envoya en cure de désintoxication à Davenport tout en lui versant son salaire. Cela se révéla inutile. Il composa quelques morceaux, mais pour piano, où il n'y a aucune trace de jazz, seulement l'influence de la musique classique européenne et notamment celle de Debussy. Le voici seul à cet instrument dans In a Mist.

Quelques jours plus tard, avec l'orchestre de Sam Lanin, The Broadway Bell Ops, autre enregistrement, toujours avec Tom Boer, There's a Cradle in Caroline.

Sa santé ne fit que se dégrader dans les 2 années qui suivirent et Biggs fit du délirium tremens. Il était à la dérive, jouait comme freelance dans les orchestres locaux. Nous sommes le 21 mai 1930 à New York. Le compositeur, le chef d'orchestre et le chanteur se nomment O.G. Carmichael et le morceau Rocking Chair. Il y a des futurs grands, les frères Dorsey, Benny Goodman et Gene Krupa.

Bix est mort en 1931 d'une pneumonie à l'âge de 28 ans et sa destinée allait préfigurer celle de Bessie Smith, Billie Holiday, Charlie Parker, Chet Baker et tant d'autres. Survint alors la légende, un peu comme pour James Dean, et plusieurs films lui furent consacrés, même un récemment. Toujours avec son complice Trumbauer, Singing the Blues, où ce solo au cornet fait merveille et sera souvent imité par la suite.

Bienvenue dans cette dernière session de 15 minutes de grâce et de vérité. Nous allons louer le Seigneur de tout notre cœur avant d'écouter sa parole.

0: Alléluia. Ouvrons maintenant notre cœur à la parole de Dieu.
1: Bonjour mes frères et sœurs. C'est une grande joie de se retrouver encore aujourd'hui dans cette session de 15 minutes de grâce et de vérité, notre dernière session dans la série des épîtres de Paul aux Thessaloniciens. Et c'est vraiment une grande joie pour moi de vous en

encourager dans cette dernière session, réaliser combien nous avons été choisis dès le commencement, comme la parole nous enseigne, et comme Paul a encouragé les Thessaloniciens dans sa deuxième épître, au chapitre 2, au verset 13. Il leur dit « Pour nous, frères bien-aimés du Seigneur, nous devons à votre sujet rendre continuellement grâce à Dieu, parce que Dieu vous a choisi dès le commencement pour le salut. » C'est clair que Dieu a mis sa main sur nous depuis le début. Hein, la parole nous dit comment il nous a choisis dans le ventre de notre mère. Déjà, il savait qu'il nous sauverait, qu'il nous choisirait. C'est vraiment la bonté, la grâce du Seigneur. Et depuis le commencement, il nous a choisis pour le salut. Comment il allait accomplir cela? Il continue, il dit, par la sanctification de l'Esprit et par la foi en la vérité. Oui, c'est comme cela que Dieu accomplit en nous cette œuvre parfaite du salut. Nous sommes rentrés dans le royaume de Dieu, nous avons été sauvés, mais nous savons que nous avons besoin de travailler à notre salut, comme l'apôtre Paul encourage les chrétiens. Travaillez à votre salut. Et ce travail de Dieu en nous, pour compléter ce salut, c'est vraiment par cette œuvre puissante est tellement essentiel dans notre cœur, dans notre vie. L'œuvre puissante de la croix de Jésus. Cette œuvre de sanctification. Cette œuvre où il vient nous dépouiller de plus en plus de tout ce qui n'est pas de lui. Il parle du vieil homme qui a besoin d'être dépouillé et de ce nouvel homme que nous avons besoin de revêtir. Et il continue ici au verset 14. Il dit, c'est à quoi ? Il vous a appelé par notre évangile. Il nous a appelés, nous tous, par le message de la croix. Par la puissance de l'évangile, il nous a appelés à être de plus en plus changés, transformés, afin de ressembler à Jésus de plus en plus. Il leur dit, pour que vous possédiez la gloire de notre Seigneur Jésus-Christ, pour que nous possédions sa gloire, que nous soyons remplis de la gloire de Jésus, que nous puissions le ressembler de plus en plus, que sa gloire se reflète à travers nos vies. Voilà ce qu'il veut accomplir à travers la prédication de l'Évangile, de sa parole que nous recevons. Nous élargissons nos cœurs pour que cette parole et son œuvre se fassent en nous, afin que nous puissions nous revêtir de sa gloire de plus en plus. Frères et sœurs, ce n'est pas technique, hein, mais c'est vraiment une œuvre profonde que Dieu veut accomplir en nous, afin que nous puissions le ressembler de plus en plus. Et il dit au verset 15, « Ainsi donc, frères, demeurez fermes. Retenez les instructions que vous avez reçues, soit par notre lettre, soit par notre parole. » Donc, retenez ce que vous avez entendu et demeurez fermes dans ce que vous avez entendu, ce qui vous a été instruit par l'Évangile. Demeurez fermes dedans, réalisant que nous avons été choisis pour le salut à travers la sanctification de l'Esprit et de la foi en la vérité. Parce que c'est vrai que nous avons reçu la vérité, cette vérité qui est l'encre, hein, et la fondation de notre vie, n'est-ce pas? La vérité, c'est que Jésus est venu, il a pris la forme d'un homme, il est mort, il est ressuscité, il a pris sur lui, sur le bois de la croix, nos péchés. Il nous a délivrés de la puissance des ténèbres et du péché pour nous donner une nouvelle espérance, un cœur nouveau pour nous changer, nous transformer et faire de nous ses enfants, pour nous pardonner de nos péchés. Voilà ce qu'il a accompli. Nous avons été choisis dès le commencement, depuis le début. D'ailleurs, il dit dans Jean chapitre 6, verset 44, Jésus dit, « Nul ne peut venir à moi si le Père qui m'a envoyé ne l'attire, et je le ressusciterai au dernier jour. Hein? » Personne ne vient à Jésus si ce n'est pas lui qui l'a appelé. Et la bonne espérance, c'est qu'il va nous ressusciter au dernier jour. Un peu plus loin, dans Jean chapitre 15, verset 16, il dit, « Ce n'est pas vous qui m'avez choisi, mais moi, je vous ai choisi. » On se rappelle de ce jour nous avons rencontré Jésus. C'est vraiment sa grâce qui s'est appesantie sur nous, qui s'est manifestée envers nous.
c'est vraiment sa bonté, sa grâce, c'est son choix, son élection. Verset 19, toujours de Jean chapitre 15, il dit aussi, « Je vous ai choisi du milieu du monde. » Donc on dirait qu'il est venu nous choisir au milieu d'un monde avec des millions, des milliards de personnes. Et au milieu de ces milliards, il a choisi chacun d'entre nous. Quelle grâce, frères et sœurs. Pourquoi nous? Pourquoi pas notre voisin? Pourquoi pas peut-être quelqu'un d'autre de notre famille qui ne connaît pas Jésus aujourd'hui, qui ne connaît pas Dieu? Pourquoi nous? C'est son choix, c'est son élection. C'est lui qui est sur le trône, qui règne et qui décide de tout. Mais nous devons vraiment garder un cœur reconnaissant parce que nous avons été choisis. Et réalisons que ce n'est pas nous, ce n'est pas le fruit de quoi que ce soit qui vient de nous. C'est seulement lui. Amen. Dans Éphésiens, l'apôtre Paul dit que nous avons été prédestinés suivant la résolution de celui qui opère toutes choses d'après le conseil de sa volonté. C'est lui qui a décidé ainsi et qui nous a prédestinés. Il nous a élus, il nous a prédestinés, il nous a choisis. Et d'ailleurs, dans 1 Thessaloniciens chapitre 1, verset 4, l'apôtre Paul rappelle encore, nous savons, frères bien-aimés de Dieu, que vous avez été élus. Donc, les Thessaloniciens savaient depuis le début qu'ils avaient été élus, ils avaient été choisis dès le commencement pour le salut. Amen. Et que nous avons été choisis par lui. Nous avons été choisis pour devenir comme lui. Voilà. Voilà le but. Voilà l'objectif de la prédication de l'Évangile, de la puissance de l'Évangile et de ce que l'Évangile veut accomplir en nous. C'est que nous soyons de plus en plus comme lui. Choisis pour être comme le Seigneur. C'est ce qu'il dit aux Éphésiens dans chapitre 1, verset 4. Il dit, en lui, Dieu nous a élus avant la fondation du monde. Avant que le monde soit, Dieu avait prévu de nous élire. Chacun d'entre nous, individuellement. Quel plan extraordinaire, frères et sœurs. Donc, nous avons été élus avant la fondation du monde pour que nous soyons saints et irrépréhensibles devant lui. Voilà ce que Dieu a résolu en son cœur de produire et de faire de nous. Il a voulu faire de nous des hommes et des femmes saints comme lui, il est saint, irrépréhensible. Ça veut dire qu'il lui plaît et qu'il n'a rien à être reproché. Verset 5 nous dit, nous ayons prédestiné dans son amour à être ses enfants d'adoption par Jésus-Christ. Donc, il nous a élus et avant la fondation du monde, il nous a prédestinés dans son amour envers nous à être ses enfants, à lui appartenir, d'adoption parce que nous étions des orphelins, nous n'avions pas de Dieu, nous avions peut-être des dieux qui n'en étaient pas, puisqu'il y en a un seul, c'est Dieu le Père, son Fils Jésus, selon le bon plaisir de sa volonté. Verset 6, à la louange de la gloire de sa grâce qu'il nous a accordée en son bien-aimé, c'est-à-dire en Jésus. Et il continue dans Romains chapitre 8, verset 28, nous savons du reste que toute chose concourt au bien de ceux qui aiment le Seigneur, de ceux qui sont appelés selon son dessein. Donc, nous sommes élus, nous sommes choisis, nous sommes appelés selon son dessein, ça veut dire selon ce qu'il a envie d'accomplir, selon sa volonté. Car ceux qu'il a connus d'avance, il nous a connus d'avance, il savait d'avance. Il les a aussi prédestinés, ça veut dire il les a appelés. Il a prévu qu'il soit semblable à l'image de son Fils. Cela doit être un grand encouragement pour nous, que le Seigneur va accomplir en nous, et on en avait parlé dans une session précédente, qu'il le fera lui-même. Il nous a prédestinés, voilà ce qu'il veut accomplir en nous, et il le fera, à être semblable à l'image de son Fils, à lui ressembler, à être comme lui, afin que son Fils fût le premier-né entre plusieurs frères. Et ceux qu'il a prédestinés, il les a aussi appelés, c'est ce qu'il a fait avec nous. Et ceux qu'il a appelés, il les a aussi justifiés, c'est ce qu'il a fait quand il est mort à la croix. Il nous a justifiés, il nous a pardonnés, c'est ce qui s'est passé quand nous sommes nés de nouveau. Il nous a justifiés et pardonnés, il a pardonné nos péchés, il nous a rendus justes devant lui.
pas devant les hommes, devant lui, nous avons été justifiés, pardonnés, rendus justes en un seul instant, ce jour où nous nous sommes convertis, nous sommes convertis à lui et nous nous sommes repentis de notre état de péché et nous l'avons accepté dans notre cœur. Et il dit à ceux qu'il a justifiés, il les a aussi glorifiés. Cette promesse est déjà là pour nous. Il nous a glorifiés. Il a prévu déjà de nous remplir de sa gloire. Il y a cette assurance, cette espérance qui est vivante, que nous sommes glorifiés, que nous marchons de progrès en progrès et que nous ressemblons de plus en plus à Jésus. Amen. Donc cela doit nous encourager, mes frères et sœurs, à réaliser que Dieu nous a appelés depuis le commencement à être de plus en plus comme lui, à être saint comme il est saint, à le représenter là où nous vivons, là où nous sommes, être rempli de sa gloire. Et il l'a fait, et tout ce qu'il a prévu qu'il ferait en nous pour l'accomplissement du salut en nous, il le fera. Frères et sœurs, j'espère que ces quelques sessions vous ont encouragé à découvrir davantage ce qui s'est passé dans le cœur des Thessaloniciens, à travers tous ces versets qui sont un grand encouragement pour nous dans notre marche chrétienne et qui certainement a été un grand encouragement pour les Thessaloniciens à travers ces deux épîtres que je vous encourage à relire après toutes ces sessions et découvrir davantage tout ce que le Seigneur veut nous montrer, nous révéler et qu'il avait commencé à accomplir dans le cœur des Thessaloniciens. Donc voilà, j'étais très content d'être avec vous et j'espère vous retrouver dans une prochaine série. Et entre-temps, que le Seigneur vraiment vous remplisse de sa vie, vous encourage à persévérer avec lui et soit avec vous tous les jours jusqu'à ce que Jésus revienne. Que cela vous encourage. On se retrouve très bientôt. Merci d'avoir été avec nous.

Madame, mademoiselle, monsieur, bonjour. Comment va votre âme aujourd'hui ? Dans le passage que nous allons lire aujourd'hui, l'âme de David est dans une situation très difficile. Ces hommes parlent de le tuer et, comment pourrait-on dire, il a le courage au fond des baskets. Et voilà ce que nous dit le livre de Samuel, le premier livre de Samuel, au chapitre 30 et au verset 6. David se trouve dans une situation très difficile. En effet, ces hommes parlent de le tuer à coups de pierre, donc de le lapider. Chacun est triste et lui en veut en pensant à ses fils et à ses filles. Pourtant, David reprend courage grâce au Seigneur son Dieu. Le début du verset nous dit « David est dans une très grande angoisse ». On peut l'être à moins hein, quand toute une autre troupe autour de nous, tous nos amis sont là en train de nous jeter des pierres, pas forcément physiquement, mais avec la langue. Des fois, on jette des pierres avec la langue et elles font plus mal que si c'était une pierre que l'on recevait, du granit même. Le peuple, donc, ceux qui entourent David, parlent de le lapider. Et tout était contre lui. Il avait tout perdu. Le présent pour lui, c'était l'adversité. Et le futur, aucun espoir. Mais la Bible nous dit dans Samuel, dans le passage que nous venons de lire, que David reprend courage grâce au Seigneur son Dieu. David, donc, s'encouragea en l'Éternel. Et Dieu intervient. Et son enfant recouvre toute sa quiétude. Vous qui êtes dans l'angoisse, vous qui vivez des luttes, vous qui êtes peut-être tenté d'abandonner la partie, vous qui êtes peut-être tenté d'abandonner la foi, encouragez-vous en l'Éternel. Encouragez-vous en l'Éternel. Lisez la Bible. Et pour reprendre mon slogan fétiche, lisez la Bible, ne soyez pas conformiste. On voit aussi que d'autres, à un moment donné, Saül aussi a été angoissé. Les Philistins, Saül s'adresse à Samuel, le prophète Samuel, et il dit « Les Philistins m'ont déclaré la guerre et Dieu s'est détourné de moi. Il ne me répond plus, ni par un prophète, ni par un rêve. Alors je t'ai fait appeler. Viens me dire ce que je dois faire. » Si vous êtes dans l'angoisse, dans la lutte, si vous êtes tenté d'abandonner la partie ou la foi, je serais tenté de vous donner un conseil. Approchez-vous d'un homme de Dieu. Approchez-vous d'un pasteur, de quelqu'un qui a la foi, et demandez-lui conseil. N'essayez pas de remédiez par vous-même à votre situation avant d'avoir reçu de Dieu tout son secours. Ne vous laissez pas gagner par des pensées noires. Ne vous laissez pas écraser en vous enfermant sur vous-même. Mais encouragez-vous en l'Éternel. Je le répète, lisez la Bible.

Souvenez-vous des promesses que vous avez reçues du Seigneur. Dieu ne peut se renier. Et dans la Bible, il y a plus de 33 000 promesses dans la Bible. Il y en a forcément une pour vous. Et ce qui est écrit, pardonnez-moi l'expression, a une valeur juridique spirituelle, si je puis me permettre cette expression. Ce que Dieu a écrit dans sa parole est vrai. Et mon Dieu n'est pas un Dieu menteur. Mon Dieu n'est pas un Dieu mort. Mon Dieu est vivant. Il est ressuscité. Et parce qu'il est ressuscité, il a la victoire en tout. Même sur la mort. Même sur mon angoisse. Même sur mes luttes. Même quand je suis tenté d'abandonner, il me redonne courage. Le psaume 63 nous dit « Tu as été mon secours. Aussi je chanterai de joie à l'ombre de tes ailes. Mon âme s'attache à toi pour te suivre et ta droite me soutient. Mon âme s'attache à toi pour te suivre. » Oui, madame, monsieur, mademoiselle, si vous êtes angoissé, si vous luttez, si vous pédalez dans la semoule, attachez votre âme à la parole de Dieu. Attachez votre âme à Dieu. Revenez dans ses voies. Regardez ses conseils. Suivez ses préceptes. Retrouvez la lumière. Et vous verrez que Dieu vous fera recouvrir votre bonne santé d'âme. Et pour ceux qui ne connaissent pas encore le Seigneur, pour ceux qui ne connaissent pas encore Jésus-Christ, pour ceux qui ne connaissent pas encore Dieu, je vous invite à lire la Bible. Parce que c'est dans ce livre que l'on peut acheter n'importe où en France et ailleurs, mais n'importe où. Eh bien, en lisant la parole de Dieu, j'ai la réponse à la vie courante. Non, ce livre n'est pas dépassé. Il n'y a pas d'obsolescence biblique. Au contraire. Mais il y a une réalité biblique, une réalité de la foi, et elle se trouve dans toutes les pages. Si je déroule la page, si je prends un passage, et que je me tourne vers mon Dieu en disant « Seigneur, parle-moi dans ta parole », bien vous verrez que Christ répond. Ne soyez pas conformistes, lisez la Bible, et que votre âme soit bénie.

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5: Pourquoi lui faire confiance? Dans Ésaïe 44, au verset 1 à 6, nous lisons « Car je répandrai des eaux sur le sol altéré et des ruisseaux sur la terre desséchée. »
6: Pour parvenir à lui faire confiance, même au travers des épreuves, nous devons reconnaître l'absolue souveraineté de Dieu en toutes choses, lui faire confiance, surtout quand nous ne comprenons pas où il nous mène, est essentiel. Ses plans dépassent notre entendement, sa sagesse surpassant nos piètres efforts à les comprendre. Dieu n'agit pas par caprice. Toutes ses décisions nous concernant sont régies par l'immensité de son amour. Jérémie écrit: même s'il fait souffrir, il est plein de tendresse, tant sa bonté est grande. Car ce n'est pas de bon cœur qu'il accable et fait souffrir les humains, nous dit Lamentations 3, 32-33.
5: Derrière chaque épreuve se cache un plan d'amour à notre propos. Nous devons donc d'abord accepter sa souveraineté sur notre vie. Force nous est de reconnaître notre capacité à comprendre ses plans et le chemin où il veut nous mener. Après avoir examiné les relations entre Dieu et son peuple, les Juifs, Paul reconnaît que les voies et les pensées de Dieu dépassent notre intelligence et que la seule attitude possible est de lui faire confiance chaque jour. Job mit du temps pour accepter cette vérité, mais il s'écria enfin « Oui, je le reconnais, j'ai parlé de choses merveilleuses qui me dépassent et je ne le savais pas. » Job 42, 3. Il ne découvrit néanmoins jamais la cause de ses malheurs.
6: C'est au point de non-compréhension que le croyant se soumet à la volonté de Dieu, lui faisant confiance pour tout ce qui peut lui arriver dans la vie. Pour arriver à ce degré de confiance, il est impératif

0: d'avoir une relation intime avec lui, comme David l'a si primé, qu'ils mettent leur confiance en toi, ceux qui connaissent ton nom, car tu n'abandonnes pas ceux qui te cherchent, Seigneur, dans le psaume 9 au verset 11. Cela est reconnaître personnellement et intimement, simplement savoir qu'il est saint, omniscient, ou encore le créateur des cieux et de la terre, et qu'il continue à tout gouverner ne suffit pas. Ce n'est que lorsque nous entrons dans son intimité que nous découvrons qu'il est devenu plus facile de lui faire chaque jour.
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1: Amis auditeurs et internautes de la radio La Sentinelle, vous qui nous écoutez à travers les www.radio-rls.fr ou sur le 97.9, nous sommes très contents de rentrer chez vous pour votre émission tant attendue 180 secondes de foi. Aujourd'hui, je veux vous parler de la puissance d'une parole sage. Considérons le texte de base. Proverbes chapitre 15, le verset 1. Une réponse douce calme la fureur, mais une parole dure excite la colère. Waouh! Nos paroles possèdent un immense pouvoir. En quelques secondes, elles peuvent encourager ou décourager. Elles peuvent construire ou détruire. Elles peuvent réconcilier ou blesser profondément. Et ce que je comprends, et nous le voyons aussi, Jésus lui-même rappelait que nos paroles révèlent ce qui remplit notre cœur. Et la sagesse biblique nous apprend à parler avec vérité, mais aussi avec amour. Il ne s'agit pas seulement de dire ce qui est juste. Il s'agit de le dire au bon moment, avec le bon esprit. Alors, aujourd'hui, mon frère, ma sœur, demande au Seigneur de placer une garde sur tes lèvres afin de répondre sous l'effet de l'émotion. Prends le temps de respirer, prends le temps de prier, prends le temps de réfléchir, car une parole inspirée par Dieu peut apporter la paix dans une famille, rétablir une amitié ou ouvrir un cœur à l'Évangile. Que notre bouche soit aujourd'hui un instrument de bénédiction. Allez, bonne journée. Que le Seigneur vous bénisse.
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1: L'amour qui nous unit pour toujours. Si tu pouvais remonter le temps pour changer une chose dans ta vie, que changerais-tu? Les réponses vont du comique à l'édifiant. Je serais plus beau. J'aurais un nez plus petit. Je gagnerais beaucoup d'argent. J'épouserais quelqu'un d'autre. Chacun d'entre nous a une chose qu'il changerait pour se construire une vie plus belle. Je comprendrais l'amour de Dieu bien plus tôt dans ma vie, disent les plus sages d'entre nous. Pour eux, ce n'est pas une histoire classique de regret. Il n'y a ni dégoût de soi, ni culpabilité, ni peur. Ce qu'il changerait, c'est une perception erronée fondée sur ce que la culture nous dit de Dieu, plutôt que sur ce que disent les Écritures.
0: Dieu était en Christ, réconciliant le monde avec lui-même, ne tenant plus compte des péchés des hommes, et il nous a confié ce merveilleux message de réconciliation.
1: Ils auraient seulement souhaité connaître plus profondément et plus longtemps l'amour du Père. Combien leur quotidien aurait été différent s'ils avaient su depuis le début que
0: « Sous nos pieds se trouvent les bras éternels. »
1: Donne-moi plus de joie. Permets-moi d'être toujours baigné dans ta grâce. Accorde-moi de vivre encore plus longtemps cette vérité.
0: Dieu n'a pas envoyé son Fils dans le monde pour juger le monde, mais pour que le monde soit sauvé par lui.
1: Maintenant, demeure dans la grâce.

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1: Christophe Selmar, bonjour.
2: Bonjour Dany.
1: Bienvenue à ce micro où nous allons retrouver l'histoire, quelques éléments de l'histoire du roi Saül, parce que vous nous avez parlé la dernière fois de cet homme qui finalement avait trouvé des écueils dans sa vie, comme un peu chacun d'entre nous, mais qui l'avait vécu dans l'amertume et dans l'esprit de vengeance, et il avait voulu trouver des pistes, des sources de motivation en quelque sorte auprès des devins de l'époque qui ressemblent à nos diseurs de bonne aventure d'aujourd'hui.
2: Oui, Saül avait été un bon roi au début, et parce qu'il avait voulu agir en roi, en mettant Dieu de côté et en n'écoutant ni ses juges ni les prophètes qui étaient les représentants de Dieu dans le pays, il va se trouver réprouvé et Dieu va lui annoncer que David, le jeune David, deviendra roi. Et bien sûr, il va sombrer dans une dépression profonde qui va entraîner dans cette amertume, cette rancune d'être destitué par Dieu. Il pense injustement. Et je crois que c'est très important de savoir que souvent les dépressifs se sentent rejetés suite à une erreur qu'ils n'ont pas commise et que la faute, c'est l'autre qui n'a pas compris. Donc, face à la guerre constante qu'il y avait entre Israël et les Philistins, Saül est complètement perturbé, il n'a pas la sérénité nécessaire pour analyser la situation avec Dieu, bien sûr, et il décide, pour connaître le sort de la bataille qui va bientôt s'engager, où les Philistins sont beaucoup plus nombreux que son armée, il va décider donc d'aller consulter une personne qui évoque les morts, et ses serviteurs lui en trouvent une femme à Endor, et on nous dit que Saül se déguisa, il prit d'autres vêtements et partit avec deux hommes en cachette de nuit. Et quand ils arrivèrent chez cette femme, Saül lui dit prédis-moi l'avenir en évoquant un mort et fais-moi monter celui que je te dirai. La femme qui se méfie, parce qu'il y avait un interdit de Saül, du roi Saül, pour que ses pratiques ne se fassent plus.
1: Donc c'est pour cela qu'il s'était déguisé,
2: voilà,
1: en fait.
2: Exactement. Voici ce que la femme lui dit. Tu sais que Saül, le roi, a fait, comment il a retranché du pays ceux qui évoquent les morts et ceux qui prédisent l'avenir. Pourquoi donc tends-tu un piège à ma vie pour me faire mourir? Et Saül lui jura en plus par l'Éternel en disant: l'Éternel est vivant, il ne t'arrivera rien de mal pour cela. Et la femme dit: qui veux-tu que je te fasse monter? Et il répondit: fais-moi monter Samuel.
1: Et alors, Samuel qui était un ancien prophète
2: décédé, et comme Saül veut connaître le sort de la bataille, il demande que le prophète Samuel, qu'il avait oint roi, qu'il l'avait dirigé, qu'il avait conseillé, qu'il avait même dit de ne pas agir ainsi, voilà que cette femme fait monter, prétendument du séjour des morts, ce personnage Samuel. Et puis la femme, quand elle voit que Samuel apparaît, elle apprend aussi que c'est Saül qui est déguisé.
1: Voilà, dans la foulée, il s'adresse à Saül
2: oui,
1: en tant que roi.
2: Et voilà, elle lui crie: pourquoi m'as-tu trompé? Tu es Saül. Le roi lui dit: ne crains rien, mais que vois-tu? Et la femme dit à Saül: je vois un dieu qui monte de la terre. Il lui dit: quelle figure a-t-il? Elle répondit: c'est un vieillard qui monte et il est enveloppé d'un manteau. Saül comprit que c'était Samuel et il s'inclina le visage contre terre et il se prosterna. Alors là, il y a un entretien qui a lieu avec le prétendu Samuel, avec Saül, Et puis, finalement, le prétendu Samuel lui dit « Pourquoi me déranges-tu ? Tu as désobéi à Dieu, maintenant débrouille-toi, demain, toi et tes fils, vous serez avec moi. » Ça veut dire vous serez tués et vous ferez partie des esprits. Alors, chose intéressante, c'est que la Bible ne nie pas ces phénomènes occultes.
1: Elle met en garde, mais elle ne les nie pas.
2: Alors, la femme, alors que Saül était déguisé, arrive sous l'esprit de médium qu'elle a. Elle arrive à savoir que c'est Saül. La Bible ne nie pas que ces phénomènes existent, que l'homme se trouve dans un monde parasité par des esprits malveillants et que pour mieux tromper les personnes qui croient bien sûr à leur directivité, à leur sagesse, à leur présence bienveillante, la Bible ne nie pas qu'il peut y avoir des directives justes, qu'il peut y avoir une certaine sagesse aussi là derrière. Alors, la Bible met en garde ces pratiques de divination, ces pratiques occultes de contact avec les esprits, de vouloir faire entendre la voix d'un être cher et évoquer les morts. Mais elle nous dit surtout ne le faites pas. Ne le faites pas, d'abord parce que vous ne savez pas réellement si vous êtes en contact avec un esprit et quel esprit. Et puis la Bible nous dit de toute façon les morts dorment, le mot cimetière veut dire dortoir, les morts dorment, et il y aura un grand jour de la résurrection, mais pourquoi un défunt qui nous est cher, une personne que nous avons aimée, un parent, un conjoint, pourquoi le faire réapparaître sous l'emprise d'un médium pour nous donner des conseils? Cela n'a pas de sens, parce que ce n'est plus faire son deuil, c'est être toujours là dans le passé et c'est avoir sa vie avec le regard dans le rétroviseur. La Bible nous dit les morts dorment, c'est bien qu'il en soit ainsi. Il y a un projet de Dieu pour chacun, il y aura évidemment une résurrection, il y aura les conseils de direction de notre vie par la parole de Dieu, mais surtout ne tombez pas dans l'irrationnel, dans l'occulte, n'essayez pas de regarder derrière la face cachée des choses, parce que c'est dangereux pour votre psychisme. Mais combien, et c'est vrai, combien de personnes qui s'adonnent systématiquement à ces pratiques-là sont déstabilisées sur le plan psychologique.
1: Oui, c'est ce qu'il me paraît important de souligner et peut-être d'expliquer, Christophe Selmar, c'est pourquoi c'est dangereux et de quelle manière.
2: Parce que la Bible nous dit que derrière ces esprits qui nous apparaissent, derrière ces prétendus morts, il y a des esprits malveillants. Et c'est vrai que dans la prière dite dominicale, Jésus nous avertit et il nous encourage à nous délivrer du malin. Et là, il y a des forces malines, astucieuses, séduisantes au départ. Et vouloir lever ce voile pour s'engager dans ces pratiques, c'est aliéner sa responsabilité, son libre arbitre. Et finalement, on va jusqu'à perdre son bon sens.
1: Et son bon sens dont on a tant besoin, justement, quand on veut se reconstruire un petit peu. Donc, ces pratiques existent, elles ne sont pas structurantes, vous nous le dites, Christophe Selmar, il vaut mieux avoir affaire aux professionnels de la santé ou de la psychologie. Je vous donne rendez-vous pour d'autres conseils, à bientôt.
2: Au revoir.
1: C'était Face à la dépression, une approche biblique en compagnie de Christophe Selmar. À bientôt.

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2: Nous sommes tous pleins d'habitudes. Et vous avez remarqué, nous avons beaucoup de mal à changer nos habitudes. C'est difficile d'en sortir, c'est un peu comme un chemin avec une ornière. On n'aime pas la nouveauté. Je suis plein d'habitudes. Vous avez remarqué, il n'y a pas longtemps, j'ai changé de voiture. Mais j'ai pris la même voiture, c'est juste la couleur qui a changé parce que je n'avais pas le choix. Et le sabbat matin, on est toujours assis à la même place. Nous sommes pleins d'habitudes, nous n'aimons pas le changement. Les jeunes aiment le changement. Mais écoutez, donnez-leur quelques années et on en reparlera. Je pense par exemple, en mai 68, c'était la révolution, les jeunes renversaient tout, les gauchistes voulaient renverser les gouvernements, il fallait renverser les institutions, il fallait tout faire autrement, on était prêt à tout changer. Ceux qui étaient à l'époque les ténors de ce mouvement révolutionnaire, aujourd'hui sont des bourgeois bien installés dans les affaires et bien installés dans la politique, cette même politique-là qu'ils voulaient détruire et renverser il y a 40 ans. Nous avons du mal à changer, à remplacer, à progresser. Et pourtant le christianisme, à son départ, était une dynamique de changement. Lorsqu'on regarde le christianisme aujourd'hui, on a l'impression qu'à bien des égards, le christianisme est devenu sclérosé, institutionnalisé. Et nous avons de la difficulté, vous avez remarqué, à dépasser ça. Dès le début de l'Évangile, il s'instaure dans le christianisme, dans la vie avec le Christ, une dynamique de changement et de remplacement. Jean, dans son Évangile, essaye de nous faire comprendre que Jésus est venu pour remplacer une foule de choses. En fait, remplacer tout ce qu'il y avait dans son temps. Alors j'aimerais regarder ce matin avec vous un certain nombre de choses que Jésus a remplacées. J'en ai pris 7. Parmi les nombreuses choses que Jésus a remplacées, j'en ai relevé 7 importantes qui ont attiré mon attention et que j'aimerais partager avec vous aujourd'hui. Dans l'évangile de Jean au chapitre 2, on apprend que Jésus est invité à une noce et qu'il va changer, remplacer l'eau en jus de raisin. C'est un miracle extraordinaire quand on y pense. C'est un miracle qui a impressionné parce que c'était le premier que l'on voyait Jésus accomplir en public. Ce premier miracle de Jésus est présenté dans l'Évangile d'une façon spéciale. Dans l'Évangile selon Jean, au chapitre 2, il nous est dit au verset 11, « Tel fut à Cana, en Galilée, le premier des miracles que fit Jésus. Il manifesta sa gloire et ses disciples crurent en lui. » Le mot « miracle » est employé ici, mais ce n'est pas le mot qui est employé couramment pour désigner un miracle dans les évangiles. Généralement, les évangélistes emploient dans leur texte un mot que l'on peut traduire par l'expression

0: résurrection, œuvre puissante, et que nous avons dans notre texte comme miracle. Mais ici, derrière le mot miracle en français, se trouve un autre mot. C'est un signe que Jésus fait. Et ce signe nous indique que ce que fait Jésus, ce n'est pas seulement une œuvre puissante, ce n'est pas simplement une guérison par laquelle il a rendu la santé à quelqu'un qui était malade. Jésus ici opère un signe, c'est-à-dire une action significative, quelque chose qui a un sens plus profond que simplement changer de l'eau en jus de raisin parce qu'on n'en avait plus. Jésus ici accomplit un signe. Par ce signe, il va remplacer l'eau de la purification rituelle des Juifs par son sang. Ces vases étaient utilisés, nous dit le texte, pour la purification des Juifs. Et Jésus essaye de faire comprendre ici que ce n'est plus par les rituels de purification que l'on va pouvoir être pur. Si l'on veut être pur, maintenant, ce sera en acceptant ce que Jésus a fait pour chacun de ceux qui souhaitent être purifiés. Jésus va remplacer, pas simplement l'eau en vin, il va remplacer tout un système, toute une tradition de purification rituelle, en invitant à s'approcher de lui, à accepter son sacrifice, parce que c'est par son sacrifice que l'on peut obtenir le pardon de nos péchés. C'est un remplacement important. Jésus ici attire l'attention de ses contemporains sur son sacrifice, dès le départ de son ministère. Dans le même évangile, au chapitre 19, on apprend que quand Jésus est sur la croix, on veut hâter la mort des condamnés, on veut casser leurs jambes pour qu'ils meurent plus vite. Ce n'est pas nécessaire pour Jésus parce qu'il est déjà mort. Et le soldat qui va percer son côté avec sa lance va noter qu'il sort du corps de Jésus de l'eau et du sang. En remplaçant ici cette tradition, Jésus essaye d'attirer l'attention sur ce que lui va faire. Il remplace en réalité tout un système ancien. Ce n'est pas la seule chose que Jésus va remplacer. La deuxième chose que j'ai notée n'est pas loin dans le texte, c'est dans le même chapitre. Un peu plus loin, il nous est dit, à partir du verset 13, que la Pâque des Juifs était proche. Il y avait donc toute cette préparation au temple. Et Jésus va entrer en discussion avec les gens de son temps et il va purifier le temple. Il va chasser les marchands du temple, les changeurs, les éleveurs qui avaient là envahi le parvis avec leurs animaux pour les vendre. Et les Juifs se tournent vers Jésus et lui disent, verset 18, « Quel miracle nous montres-tu pour agir de la sorte ?» Et encore une fois, derrière le mot « miracle » se trouve en fait le mot « signe ». Les Juifs demandent « Qu'est-ce que c'est que ce signe que tu es en train de faire devant nous ? Tu veux nous dire quoi ?» Et il va continuer à leur parler, il va leur dire, verset 19, « Détruisez ce temple, et en 3 jours, je le relèverai. » Et la discussion s'engage. Il a fallu 46 ans pour le construire, et toi tu fais le malin, tu t'imagines que tu vas le mettre par terre, le reconstruire en 3 jours. Et tout le monde rigole. Mais Jean, au verset 21, toujours au chapitre 2 de son évangile, explique ce que Jésus voulait dire. Mais il parlait du temple de son corps. Dans le miracle précédent, Jésus a présenté son sang. Ici, il parle de son corps. Jésus est en train de dire « Je remplace le temple ». Non seulement il remplace les rituels du temple, mais il remplace le temple. Il est le nouveau temple. Le temple était l'objet d'une vénération extraordinaire. C'était presque un objet d'adoration, le temple. Et depuis longtemps, les prophètes avaient invité le peuple à ne pas tomber dans l'idolâtrie du temple. Tournez quelques pages en arrière dans le livre du prophète Jérémie, au chapitre 7. Jérémie, chapitre 7, à partir du verset 4, se trouve cette mise en garde du prophète contre le peuple de son temps déjà. Jérémie, chapitre 7, verset 4, il est écrit ceci. « Ne vous livrez pas à des espérances trompeuses en disant « C'est ici le temple de l'Éternel, le temple de l'Éternel, le temple de l'Éternel ». Ne vous livrez pas à des espérances trompeuses en pensant que c'est le temple qui va vous sauver, vous délivrer. Ce n'est pas nouveau. Déjà avant que le temple existe, ils avaient pris l'arche de l'Alliance comme une espèce de talisman pour se protéger et s'assurer la victoire. Ça n'avait pas marché. Ils pensaient avoir dans le temple la garantie d'avoir Dieu à leur disposition, là, avec eux. Mais Jésus vient et dit, le temple, je le remplace moi-même. Remplacer le temple, c'est énorme. Ça dépasse ce que ses contemporains pouvaient imaginer et comprendre. Quand Jésus fait comprendre qu'il remplace le temple, il met là un remplacement qui va se perpétuer, qui va continuer. Il est dit, il parlait de son corps. Mais le corps de Jésus dans le Nouveau Testament prend une nouvelle dimension parce qu'on apprend que le corps de Jésus, c'est l'Église. Donc Jésus va remplacer un bâtiment par un groupe de gens qu'il appelle l'Église, son peuple. Non seulement il va remplacer le temple, mais il va inviter ceux qu'il accepte comme leur sauveur à faire partie de cette nouvelle construction de pierre vivante qu'est l'Église. C'est un changement spectaculaire, c'est un remplacement colossal que Jésus fait dans son temps. Il y a une autre chose, une troisième chose que Jésus remplace et qui n'est pas loin encore dans le texte, c'est au chapitre suivant, au chapitre 3. Vous vous souvenez, Nicodème vient voir Jésus de nuit parce que il veut consulter Jésus sans être vu, vu de ses pères qui risqueraient de le critiquer ou de le rejeter pour avoir fait cela. Et Jésus va parler curieusement à Nicodème. Pour ne prendre qu'un exemple, regardez dans l'évangile de Jean au chapitre 3, le verset 5. Jésus répondit, « en vérité, je te le dis, si un homme ne naît d'eau et d'esprit, il ne peut entrer dans le royaume de Dieu. » Jésus va remplacer la naissance naturelle par une nouvelle naissance spirituelle. Jésus va parler là du baptême et de tout ce qui va avec. Seulement, si on parle d'une nouvelle naissance, cette nouvelle naissance doit être précédée par la mort à soi-même. Et c'est probablement là la partie la plus difficile. Mourir à soi-même pour naître de nouveau. Une nouvelle naissance qui demande la repentance, qui demande la confession, qui demande la conversion, qui demande un engagement de notre part, qui s'exprime par le baptême. Jésus remplace cette ancienne naissance par la nouvelle naissance. C'est un processus important et difficile. C'est aussi un remplacement colossal. Regardez quelques pages avant dans l'Évangile selon Luc au chapitre 9, comment Jésus en parle. Évangile selon Luc, chapitre 9, verset 23. Jésus dit à tous, « Si quelqu'un veut venir après moi, qu'il renonce à lui-même, qu'il se charge chaque jour de sa croix et qu'il me suive. Car celui qui voudra sauver sa vie la perdra, mais celui qui la perdra à cause de moi la sauvera. » Suivre Jésus demande de renoncer à soi-même, naître de nouveau demande de mourir à soi-même. Jésus remplace la naissance naturelle et invite à une nouvelle naissance. Cette nouvelle naissance dont la clé est l'acceptation de Jésus comme le sauveur personnel. Il y a une quatrième chose que Jésus remplace et qui a attiré mon attention dans l'évangile de Jean un peu plus loin au chapitre 6. L'année suivante, c'était de nouveau l'époque de Pâques et une grande foule s'est rassemblée. Jésus va prêcher. Et finalement, à la fin de la journée, Jésus va inviter les disciples à nourrir cette foule. Mais les disciples ne voient pas comment ils vont faire ça. La seule chose qu'ils ont, c'est le casse-croûte de ce petit garçon qui a prévu son coup et qui a amené quelque chose depuis chez lui. Mais Jésus va multiplier ce pain et ces poissons pour nourrir une foule que l'on ne peut pas dénombrer parce qu'il y avait 5000 hommes, nous dit le texte. Mais on ne sait pas combien il y avait de femmes et d'enfants. Des milliers de gens. Jésus va nourrir des milliers de gens. négligent. Et le lendemain, cette foule, impressionnée par ce que Jésus a fait, se rassemble autour de lui et voudrait aller plus loin avec lui, parce qu'ils ont aussi leur agenda. Et Jésus leur parle un langage qu'ils ne comprennent pas. Prenez un exemple dans l'évangile de Jean au chapitre 6, au verset 32. Jésus leur parle et dit ceci. Évangile selon Jean, chapitre 6, verset 32. En vérité, je vous le dis, Moïse ne vous a pas donné le pain du ciel, mais mon Père vous donne le vrai pain du ciel, car le pain de Dieu, c'est celui qui descend du ciel et qui donne la vie au monde. Jésus ici se présente comme celui qui remplace Moïse. Mais remplacer Moïse, pour un juif de ce temps-là, c'est impossible. Ce sont des immenses sandales à remplir. Remplacer Moïse. Et Jésus dit, mais il vous a donné la manne, mais le vrai pain du ciel, c'est pas ça. C'est pas ça le vrai pain du ciel. Le vrai pain du ciel, c'est le pain que Dieu donne et qu'il envoie du ciel. Et Jésus se présente comme le pain venu du ciel. Jésus est en train de dire, je remplace Moïse en vous apportant beaucoup plus que la manne. Or, il y avait une tradition selon laquelle, lorsque le Messie viendrait, il ferait tomber à nouveau la manne du ciel. Jésus ici vient de nourrir une foule avec rien. Alors, ils ont pensé que c'était lui, en fait, le Messie. Mais selon leur manière de voir, selon leur conception du Messie, à eux. Et Jésus leur dit, je remplace Moïse. Je suis plus que Moïse. Et en effet, il y a dans le ministère de Jésus beaucoup de choses qui sont à mettre en parallèle avec Moïse. Jésus, on l'a vu tout à l'heure, a changé l'eau en vin. Moïse avait lui aussi changé l'eau en sang. Moïse, parmi les fameuses 10 plaies d'Égypte, avait provoqué une tempête et une grêle. Jésus lui va apaiser la tempête. Dans les 10 plaies encore, Moïse va provoquer des ulcères chez les gens et chez les animaux en Égypte. Jésus lui guérit toutes les maladies. Moïse avait provoqué les ténèbres sur tout l'Égypte, des ténèbres épaisses comme il n'y avait jamais eu encore. Et Jésus lui guérit les aveugles. Et il dit, « Je suis la lumière du monde. » Moïse avait fait tomber la manne. Jésus nourrit une foule. Moïse avait fait sortir l'eau du rocher. Et Jésus, parlant à la Samaritaine, lui dit, « Je peux te donner cette eau de la vie qui va jaillir en toi jusque dans la vie éternelle. » Moïse a fait mourir les premiers-nés. Et Jésus lui a ressuscité un fils unique. Moïse est mort, il est ressuscité, il est monté au ciel. Et Jésus a fait exactement la même chose. Il y a donc entre Moïse et Jésus de nombreux parallèles qui n'ont pas échappé aux gens de son époque, qui n'ont pas échappé à Jean qui a écrit l'Évangile, ni à ses contemporains. Et Jésus leur dit, en particulier dans ce moment-là de cette multiplication des pains, « Je remplace Moïse. Mais pour remplacer Moïse, il faudra que tu montres que tu es à la hauteur, parce que remplacer Moïse, c'est quasiment impossible dans la compréhension de ce temps-là. » En 5e point, Jésus va remplacer aussi la Pâque. C'est un remplacement colossal. Juste avant de mourir, Jésus va célébrer la Pâque avec ses disciples. Ils vont la préparer comme d'habitude, ils ne s'attendent d'ailleurs pas à ce qui va se passer. Matthieu, Marc et Luc vont tous les trois dans leur évangile présenter ce repas spécial, ce repas devenu spécial parce que Jésus va s'associer au pain et à la coupe qui est déjà traditionnellement utilisée dans la fête de Pâques. L'évangéliste Jean, lui, va rajouter cette dimension que les autres évangélistes n'ont pas inclus dans leur évangile. Il va y apporter ce lavement des pieds que Jésus va utiliser, qui était aussi traditionnel, et auquel il va donner une dimension tout à fait particulière. lavement des pieds dans lequel il va dire, celui qui est lavé n'a besoin que de laver ses pieds pour être entièrement pur. Mais Jésus va transformer ce repas, les disciples ne s'y attendent pas, il va lui donner une nouvelle dimension. Regardez dans la première épître aux Corinthiens au chapitre 11, ce que l'apôtre rapporte comme instruction de la part du Seigneur à ce sujet-là. Première épître de Paul aux Corinthiens, chapitre 11, au verset 25. Jésus dit ceci, « De même, après avoir soupé, il prit la coupe et dit, « Cette coupe est la nouvelle alliance en mon sang. Faites ceci en mémoire de moi toutes les fois que vous en boirez. » Jésus va transformer cette Pâque en un mémorial de sa mort et une annonce de son prochain retour. C'est un changement colossal. Jésus, qui s'est présenté comme le nouveau Moïse, leur propose maintenant un nouvel exode qui commence là, maintenant, avec cette nouvelle fête de Pâques transformée dans la Sainte Cène, comme nous l'appelons aujourd'hui. Jésus leur propose un nouvel exode, l'exode non pas de l'Égypte, mais un exode du péché, un exode du mal, un exode du mal qui est en eux, de leurs mauvaises habitudes, de tout ce qui est à changer, de tout ce qui finalement est à remplacer en eux. Jésus remplace la Pâque parce qu'il est devenu, lui, la Pâque. Et l'apôtre Paul rappelle encore que Christ est notre Pâque. Jésus finalement dit, non seulement je suis le temple, mais je suis aussi les rituels du temple, je suis aussi toutes les fêtes du temple. Jésus remplace la Pâque et invite à un nouvel exode. Et puis, sixièmement, j'ai été impressionné de voir que Jésus se remplace lui-même. Vous vous souvenez, avant de remonter au ciel, Jésus a fait une promesse à ses disciples. On va la relire ensemble dans l'évangile de Jean au chapitre 14. Évangile de Jean, chapitre 14, au verset 16, il est écrit ceci. « Et moi, je prierai le Père, et il vous donnera un autre Consolateur, afin qu'il demeure éternellement avec vous, l'Esprit de vérité, que le monde ne peut recevoir, parce qu'il ne le voit point et ne le connaît point. Mais vous, vous le connaissez, car il demeure avec vous, il sera en vous. Je ne vous laisserai pas orphelins. Je viendrai à vous. » Jésus se remplace lui-même. Prêt à remonter au ciel, il dit aux disciples, « Je ne vais pas vous laisser orphelins. Je vais venir à vous. Je vais même demeurer en vous par l'action du Saint-Esprit. » Jésus, qui a remplacé toutes sortes de choses déjà bien établies, bien instituées dans son temps, va se remplacer lui-même par le Saint-Esprit. Mais remplacer Jésus, ce n'est pas simple non plus, c'est pire que remplacer Moïse. Il faut donc que celui qui remplace Jésus soit encore plus puissant que le Jésus sur terre. Et c'est ce que Jésus leur promet. Vous vous souvenez, Jésus avait promis que ses disciples seraient capables de faire des actions encore plus puissantes que celles qu'ils avaient vues Jésus faire. Mais comment est-ce possible? Jésus lui-même ne serait plus là? Par l'action puissante de son esprit, ses disciples continueront sa tâche. Au-delà de Jésus, au-delà même de ce Jésus remplacé par l'action du Saint-Esprit, les mains de Jésus vont se prolonger dans les disciples qui vont agir, poussés par le Saint-Esprit. C'est un remplacement énorme, c'est une substitution colossale que Jésus annonce à ses disciples. Et puis, il y a une septième chose qui m'a frappé parmi toutes celles que Jésus a remplacées. J'aurais peut-être dû commencer par celle-là. C'est en réalité celle que l'évangéliste Jean annonce dans le premier chapitre de son évangile. Lorsque Jésus vient pour être baptisé, Jean-Baptiste va le présenter à toute la foule. C'est dans Jean, chapitre 1, verset 29, et il dit « Voici, voici l'agneau de Dieu qui ôte le péché du monde. » Jésus remplace l'agneau, ces agneaux qu'on a sacrifiés depuis la sortie du jardin d'Éden jusqu'à ce moment-là. Tous ces sacrifices-là représentaient le véritable sacrifice pour tous ceux qui l'acceptent comme leur sauveur. Jésus remplace l'agneau. Ce remplacement, d'ailleurs, a provoqué dans l'univers une surprise énorme. Il y a encore beaucoup d'autres choses que Jésus a remplacées et que vous pourriez trouver vous-même dans le texte de l'Évangile. J'aimerais simplement en souligner trois autres qui m'ont frappé en regardant tout ce que Jésus a remplacé dans son ministère. Jésus, sur la croix, on disait il y a un instant, a remplacé l'agneau. Mais en fait, c'est moi qui l'ai remplacé sur la croix. Parce que le salaire du péché, c'est la mort. Et c'est ce qui m'attend. Parce que moi, pécheur, je n'ai pas d'autre issue. C'est vrai qu'il a remplacé l'agneau. Parce que l'agneau était cet animal innocent par définition que Jésus est, sans péché. Mais en fait, c'est moi qui l'ai remplacé sur la croix, parce que c'est là que je devais aller. Regardez avec moi ce texte dans la première épître de Pierre au chapitre 2. Première épître de Pierre au chapitre 2. Au verset 23, il est écrit ceci. Jésus, qui injurié, ne rendait point d'injure, maltraité, ne faisait point de menaces, mais s'en remettait à celui qui juge justement, lui qui a porté lui-même nos péchés en son corps sur le bois, afin que, mort au péché, nous vivions pour la justice. C'est ça qu'il a porté. Il a porté ce que j'aurais dû porter, cette mort finale. Et on s'étonne que Jésus soit troublé à ce point dans la perspective de la mort. Mais c'est que cette mort que Jésus a affrontée, c'est l'équivalent de la seconde mort dont nous parle l'Apocalypse, au-delà de laquelle il n'y a rien, et au-delà de laquelle Jésus n'arrivait à rien voir, parce qu'il n'y a rien. Pour lui, il y avait la résurrection. Résurrection qui garantit la mienne et la vôtre. Jésus, en fait, m'a remplacé sur la croix. Lorsque Jésus remplace quelque chose, c'est toujours pour apporter quelque chose de meilleur. Regardez dans l'Épître aux Hébreux, au chapitre 8. Épître aux Hébreux, chapitre 8. Parmi les nombreux passages où l'auteur ici se réfère à ce que Jésus apporte de meilleur, il est écrit ceci au verset 6. Épître aux Hébreux, chapitre 8, verset 6. Mais maintenant, il a obtenu un ministère d'autant supérieur, en parlant de Jésus, qu'il est le médiateur d'une alliance plus excellente, qui a été établie sur de meilleures promesses. L'auteur de l'Épître aux Hébreux essaye de faire comprendre que le sacrifice de Jésus est un meilleur sacrifice, que le Sauveur est un meilleur Sauveur que les agneaux qui ont été apportés, que l'alliance est une meilleure alliance, que tout ce que Jésus remplace, il le remplace par quelque chose d'excellent, quelque chose de meilleur, quelque chose de mieux pour chacun d'entre nous. Alors nous n'avons pas à craindre les remplacements de Jésus. Nous n'avons pas à craindre ce que Jésus veut changer, parce que lorsqu'il change quelque chose, c'est toujours pour le mieux. Il y a une deuxième chose sur laquelle j'aimerais attirer votre attention, un autre remplacement que Jésus fait. Jésus me remplace dans le jugement. Nous apprenons par la prophétie de Daniel que le jugement a commencé dans le ciel depuis un siècle et demi environ, dernière étape avant le retour de Jésus. Et nous pourrions nous dire, mais c'est injuste, pourquoi est-ce que moi je dois être jugé sans pouvoir me défendre, sans être présent même dans ce jugement? Comment Dieu peut-il me juger sans que je sois là pour me défendre? Nous pensons parfois comme Job qui veut se présenter à Dieu et qui dit « Je veux me présenter devant lui, je défendrai ma cause, je montrerai que j'ai raison. » Mais le Seigneur, dans sa sagesse, nous remplace dans notre jugement. Parce que la Bible nous dit, et vous connaissez ce texte, que nous avons un avocat auprès du Père, Jésus-Christ le juste. Que fait-il? L'Épître aux Romains nous le dit. Dans l'Épître aux Romains, au chapitre 8, au verset 34, Épître de Paul aux Romains, chapitre 8, verset 34, il est dit, « Qui condamnera les élus? Christ est mort, bien plus, il est ressuscité, il est à la droite de Dieu et il intercède pour nous. » Heureusement que je ne suis pas là dans le jugement pour me défendre, parce que je n'ai rien pour me défendre. Que voulez-vous que nous apportions pour prendre notre défense devant Dieu ? Nous n'avons rien, mais nous avons un avocat qui prend notre place et qui intercède pour nous dans les cieux pour que nous puissions être sauvés en son nom. Et puis, il y a encore quelque chose que Jésus veut remplacer, comme il l'a fait pour bien des gens de son temps. Il y a bien des choses que Jésus veut remplacer chez chacun d'entre nous. Il a remplacé beaucoup de choses dans son temps, des remplacements énormes qui ont bousculé les mentalités, les habitudes, les conceptions de ses contemporains. Mais je reconnais qu'il y a aussi chez moi beaucoup de choses que le Seigneur a besoin de remplacer. Des remplacements importants aussi, dont nous seuls connaissons la liste. Jésus, qui s'est présenté comme le nouveau Moïse, propose aussi à chacun d'entre nous un nouvel exode. Un exode qui nous sort du péché, qui nous conduit vers la terre promise. Jésus nous propose de remplacer effectivement ce qui, dans notre vie, a besoin d'être remplacé pour y apporter quelque chose de meilleur. Et je pense à tout ce que le Seigneur a besoin de remplacer dans mon existence. J'aimerais vous inviter à faire la même chose. Le Seigneur a pour chacun d'entre nous de grandes ambitions. Mais ces grandes ambitions ne peuvent se réaliser que lorsqu'il aura réussi à changer et à remplacer en nous tout ce qui a besoin d'être remplacé. Regardez par exemple dans la deuxième épître aux Corinthiens, pour mesurer l'ampleur de l'ambition que le Seigneur a pour chacun d'entre nous. Deuxième épître de Paul aux Corinthiens, au chapitre 5, au verset 17, il est écrit ceci. Si quelqu'un est en Christ, il est une nouvelle création. Les choses anciennes sont passées, voici, toutes choses sont devenues nouvelles. Ce que le Seigneur veut faire, c'est un renouvellement complet. C'est une recréation. Ce n'est pas simplement un rafistolage, c'est un remplacement complet. Et ma question est de savoir si je suis prêt à lui laisser transformer, remplacer ce qui doit être remplacé chez moi. Il a déjà commencé son travail et il m'a promis qu'il achèverait ce remplacement et cette œuvre avant son retour. L'Épître aux Philippiens, dans le chapitre 1, nous fait cette promesse. Mais je reconnais qu'il y a encore beaucoup de remplacements à faire, beaucoup de substitutions à accomplir. Et j'aimerais que le Seigneur trouve en moi et en chacun d'entre nous l'ouverture pour qu'il puisse accomplir ce changement, qui ne va peut-être pas venir du jour au lendemain, mais qui va se faire par sa grâce, jusqu'à ce qu'il puisse remplacer cette dernière chose qu'il veut remplacer pour chacun d'entre nous, c'est nous donner un nom nouveau. L'Apocalypse nous promet qu'il nous donnera un nom nouveau, c'est-à-dire véritablement un caractère nouveau. Et c'est pour cela qu'il va nous donner un nom nouveau, qui correspond à cette nouvelle expérience que nous aurons vécue en le laissant transformer, remplacer en nous tout ce qui a besoin d'être remplacé, pour qu'il nous donne par sa grâce quelque chose de meilleur. Amen. Amen.
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C'était Racing with the Sun. Jean-Pierre au micro avec vous pour cette série d'émissions qui s'est intitulée Chant d'espoir et d'espérance. Et nous allons parler tout au long de ces émissions des gospels, des Negro Spirituals. Nous verrons quelle est la différence entre un gospel et un Negro Spirituals. Nous parlerons également de ce que c'est le chant populaire, parce que les chants religieux et les chants spirituels américains ont été profondément marqués par les chants populaires et bien sûr inversement. Alors c'est toujours un petit peu émouvant de commencer une nouvelle série d'émissions. Nous allons partir ensemble pour un long voyage de plusieurs semaines, sans aucun doute. Et puis au début, on se demande un petit peu ce qui va se passer. Alors tout d'abord, on va remercier Clive Wright qui nous a offert ce générique que nous retrouverons tout au long de ces émissions. C'est un grand classique, c'est un grand classique du spiritual. C'est « Sometimes I feel like a mother's child ». Quelquefois, je me sens comme un enfant sans mère. Et c'est un petit peu le thème de notre émission. C'est un petit peu ces chants d'espoir, ces cris vers le ciel que nous allons essayer de comprendre et d'écouter ensemble. Alors évidemment, vous pouvez être un petit peu surpris. Je vous ai passé une chanson qui s'appelle Racing with the Sun, une course avec le soleil, et qui dit ceci, terminez votre travail pour aujourd'hui, ou bientôt vous serez engagé dans une course avec le soleil. Faites vos projets aujourd'hui, avant la tombée de la nuit, où vous finirez pour faire une course avec le soleil. Vous avez connu des temps difficiles, mais aujourd'hui vous êtes bien content, car votre travail est tout terminé, et votre bataille est gagnée. Maintenant, jamais plus, vous ne ferez une course avec le soleil. Alors, ce chant a été interprété par Ella Jenkins, qui est le chef des chœurs et de l'une église à Chicago, d'une église baptiste. Et nous aurons l'occasion, bien sûr, de réécouter Ella Jenkins. Cette émission s'adresse à tous ceux qui aiment le spiritual, à tous ceux qui ne le connaissent pas, bien sûr, parce que cela nous ferait plaisir et cela me ferait plaisir de leur faire connaître une musique peut-être un petit peu différente ou qu'ils n'ont pas aimé. Cela, et c'est peut-être les mêmes, s'adresse à tous ceux qui aiment le chant religieux et qui n'en connaissent pas toutes les implications et toutes les implications populaires, parce que je crois que le Negro Spiritual est avant tout une musique d'essence populaire. Et nous verrons aussi un petit peu ce que c'est que le chant populaire, le blues d'ailleurs, cette fameuse note blue, cette fameuse note bleue qui n'appartient qu'aux noirs et qui n'a pas été imitée par des blancs. Nous verrons un petit peu quel est le ragtime, le rythme syncopé qui fait la particularité de cette musique. Nous verrons tout ça au cours de nos émissions. Je crois que nous allons un peu parler et je voudrais surtout qu'on puisse écouter beaucoup de musique parce que c'est la musique qui parle et la musique qui domine notre émission. Alors, tout de suite, nous allons faire peut-être une petite différence parce que je crois que c'est par parallèle que nous allons agir. Et je viens de vous passer une chanson profane, La course avec le soleil, parce que les hommes se sont toujours adressés au soleil, ainsi qu'ils se sont adressés à Dieu. Et je crois que le profane et le sacré se mélangent dans ces chants, le païen et le divin se confondent. Alors, tout de suite déjà, pour noter un ton, on va réécouter une chanson du chœur baptiste de The Goodwill Spiritual Choir de Chicago, un chant qui s'appelle Hammer Song, c'est le chant du marteau, c'est la fameuse ballade de John Henry.

Cette version nous était offerte par Ella Jenkins and the Goodwill Spiritual Choir de Chicago. Avant d'autres commentaires, nous passons tout de suite à la version de Bill Wood qui a enregistré plusieurs disques avec John Baez. Et c'est pour le moins une version blanche, entre guillemets, de cette fameuse ballade qui a été reprise, bien sûr, de ce traditionnel qui appartient aux Noirs d'Amérique et aux Noirs de la côte est, principalement du sud-est de la côte américaine.

Nous venons de réécouter juste un petit passage de Ella Jenkins avec son Goodwill Spiritual Choir. Alors je crois que la musique vaut plus que de grands discours. Nous avons entendu la ballade de John Henry par Bill Wood dans un arrangement de Bill Wood qui est un auteur américain et un interprète américain surtout de grande qualité. Il a fait plusieurs albums de chants américains populaires et folkloriques. Il a fait de nombreux concerts sur la côte est des États-Unis et il joue également avec John Baez depuis fort longtemps. Donc c'est quand même une référence sur le plan de la musique blanche américaine. On peut même dire que John Baez est un tout petit peu indienne, mais enfin c'est considéré comme de la musique blanche. Et nous venons de réécouter bien sûr une noire avec le rythme noir, la voix noire et le tempo noir surtout. Alors... ce tempo, c'est une musique hachée, c'est une musique qui sort des entrailles et qui était au départ un cri. Il faut bien se dire que le cri, la façon de s'exprimer des Noirs américains vient quand même de leur esclavage et du fait qu'ils avaient l'habitude de chanter, de s'exprimer en Afrique et qu'ils sont arrivés sur la côte américaine et puis qu'ils ont dû se parler entre eux, se reconnaître entre eux, qu'ils ont crié. D'autre part, on leur a bien sûr, parce que c'était des instruments de reconnaissance, on leur a interdit tout tambour et tout instrument de percussion. Nous allons écouter maintenant un holla. Un holla, ce qui veut dire un cri. Et c'était le cri qui était lancé le soir dans les plantations par tous ces Noirs qui voulaient se reconnaître et se retrouver un petit peu ensemble et se sécuriser. C'était vraiment à ce moment-là, non pas des chants d'espoir ni d'espérance, mais des cris d'espoir et d'espérance.

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Alors, on a là tout dans cette chanson, parce que c'est un holà, c'est un cri. Elle ne voulait pas répondre, je crie, je crie. Alors, on a ce cri. On a ensuite les bases même qui ont été reconnues par le premier musicien qu'on a pu identifier, donc, que l'on a enregistré, puisqu'on n'a pas de témoignage vraiment de cette époque, c'est-à-dire la fin du siècle passé, bien avant le Great Revival, la grande évangélisation. Nous n'avons pas de traces donc de cette époque-là, mais nous pouvons imaginer de par quelques textes, de par quelques commentaires, comment cela se passait, et les artistes noirs actuellement retransmettent cette sensibilité. Alors nous avons dans ce morceau « Je t'appelle Julie » qui est un chant profane, je le répète, mais je crois qu'avant de comprendre la musique spirituelle, il faut un petit peu comprendre la musique générale, la musique qui entourait et qui baignait les noirs américains à cette époque-là. Donc c'est essentiellement une musique profane, et les chants d'espoir sont venus parce qu'ils étaient... Ils étaient en esclavage et qu'ils se sont retrouvés et qu'ils se sont réunis et qu'ils ne voulaient pas abandonner la religion de leur père, et qu'ensuite cette religion a été évangélisée par les blancs américains. Alors c'est une étape ultérieure que nous franchirons dans nos prochaines émissions. Mais pour l'instant, et pour parler de la musique noire uniquement, Je t'appelle Julie est un morceau dans lequel donc on trouve le hala. H-O-2-L-A-R, c'est le cri. C'est le cri qui se donnait sur les plantations. On retrouve également donc le timbre de la voix par le blues, cette fameuse note dont on parlera, cette note bleue. Et puis on trouve également donc ce rythme qui était donné pour des raisons bien évidentes et comme je l'ai indiqué tout à l'heure, par les mains puisque les tambours étaient interdits. Et c'est un rythme donc haché, ragged time. Qui a donné naissance donc à toutes les musiques comme Scott Joplin, comme tous ces gens-là que nous connaissons si bien par ailleurs, et naissance également à toute notre musique entre le blues, le ragtime et les spirituels, à toute notre musique contemporaine actuelle. Donc ce rythme qu'on retrouve à un temps et deux temps, c'est vraiment le rythme qui venait d'Afrique et qui a pris pied sur le continent américain. Pour s'en convaincre, on va écouter par la même interprète, Ella Jenkins, un deuxième morceau, Up and Down This Road. Je monte, je descends cette route, bondissant et m'esquivant pour éviter les balles d'un 44, etc. Jack le lapin, Jack l'ours. On s'identifie aux animaux traqués, on s'identifie tout ça. Ce sont des chants profanes qui nous proposent ensuite une compréhension des spirituels qui nous intéresse peut-être plus particulièrement dans notre série d'émissions.

Nous nous trouvons maintenant en 1800, 1850, 1860. Et puis ces solistes font accompagner, et bien sûr de chœurs d'hommes ou de femmes, les chœurs des gens qui les accompagnent. Alors, les chants spirituels étaient également des chants d'esclaves. Et puis on va en écouter un maintenant pour se rendre un petit peu compte de ce que ça pouvait donner avec un soliste et puis des chœurs, parce que c'était bien spontané et bien naturel à cette époque-là que de chanter sa misère. On ne me vendra plus aux enchères, jamais plus, jamais plus, on ne me vendra plus aux enchères, par milliers les gens sont partis. Plus de rations de maïs pour moi, plus de pintes de sel pour moi, plus de chaînes d'esclaves pour moi, plus de fouets de contremaîtres pour moi, on ne me vendra plus aux enchères, par milliers les gens sont partis. Alors cet exode fait que, bon, il y a eu l'exode juif dont on parle beaucoup dans la Bible et que l'on connaît bien tous. Et c'est pour ça aussi qu'il y a une grande identification des Noirs américains avec le peuple juif, parce qu'ils ont connu les mêmes troubles, si je n'avais crainte de faire un anglicisme, the troubles, les mêmes problèmes, les mêmes difficultés. Et puis ces Noirs se sont trouvés seuls, et loin de chez eux, et la mère patrie et leurs croyances s'effilochaient. Ils avaient besoin de se réunir autour de prêtres, autour de chants, autour de solistes. Alors, toujours bien sûr, avant de passer au chant à proprement parler spirituel et aux chants évangéliques, nous allons écouter un chant d'esclaves de cette période 1850-1860 qui s'intitule « No More Auction Block ». On ne me vendra plus aux enchères.

0: C'est un chant de plainte, c'est un chant qui nous révèle toute la peine des premiers esclaves et de ces premiers noirs arrivés sur le continent américain et vraiment peu maîtres de leur destin. Mais dans le spiritual, nous trouvons aussi beaucoup d'humour, parce que l'humour est peut-être la seule évasion possible, la grande façon de décompresser. Ce n'est pas du tout une complicité avec l'oppresseur, c'est une façon de se dire: un jour, moi, je serai aussi le plus fort, un jour, je m'en sortirai, un jour, je serai un homme libre. Et le fait de croire en Dieu permet d'une part d'être libre, mais permet aussi certainement d'avoir beaucoup d'humour dans des situations et dans les situations plus difficiles, parce que on sait que on a cet espoir, cette espérance, et que l'on peut être secouru. Alors, avant de terminer cette première émission, eh bien, on va écouter un chant profane. Un chant profane. Vous verrez que cette série d'émissions tient les promesses de son titre, mais aujourd'hui c'est comme ça. Et nous allons écouter Who All Is Here. Et c'est hier soir, avant-hier soir, qui c'est qui est là, qui c'est qui est là? 24 voleurs à ma porte. C'est un chant plein de tendresse, plein d'humour, et qui se termine par je l'aurais tapé sur la tête, sur les voleurs, bien sûr, avec un rouleau à pâtisserie. Qui c'est qui est là, qui c'est qui est là? Ce sont des choses de la vie, des choses de tous les jours, comme l'été et comme le sont encore pour de nombreuses personnes les chants spirituels, les gospels et les negro spirituals.
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C'était Kisekela. Et Kisekela, ça peut être bien sûr le Seigneur, le Sauveur, que nous retrouverons au cours de toutes ces émissions.

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1: À la retraite sonne au loin, en passant monsieur l'adjoint.
2: Un clavecin joue en face, un chat traverse la place.
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0: Ésaïe, chapitre 10. Malheur à ceux qui prononcent des ordonnances iniques et à ceux qui transcrivent des arrêts injustes pour refuser justice aux pauvres et ravir leurs droits aux malheureux de mon peuple, pour faire des veuves leur proie et des orphelins leur butin. Que ferez-vous au jour du châtiment et de la ruine qui du lointain fondra sur vous? Vers qui fuirez-vous pour avoir du secours, et où laisserez-vous votre gloire? Les uns seront courbés parmi les captifs, les autres tomberont parmi les morts. Malgré tout cela, sa colère ne s'apaise point, et sa main est encore étendue. Malheur à l'Assyrien, verge de ma colère. La verge dans sa main, c'est l'instrument de ma fureur. Je l'ai lâché contre une nation impie, je l'ai fait marcher contre le peuple de mon courroux, pour qu'il se livre au pillage et fasse du butin, pour qu'il le foule aux pieds comme la boue des rues. Mais il n'en juge pas ainsi, et ce n'est pas là la pensée de son cœur. Il ne songe qu'à détruire, qu'à exterminer les nations en foule. Car il dit, « Mes princes ne sont-ils pas autant de rois ? N'en a-t-il pas été de Calno comme de Carchémish ? N'en a-t-il pas été de Hamat comme d'Arpad ? N'en a-t-il pas été de Samarie comme de Damas ? De même que ma main a atteint les royaumes des idoles, où il y avait plus d'images qu'à Jérusalem et à Samarie, ce que j'ai fait à Samarie et à ses idoles, ne le ferai-je pas à Jérusalem et à ses images ? Mais, quand le Seigneur aura accompli toute son œuvre sur la montagne de Sion et à Jérusalem, je punirai le roi d'Assyrie pour le fruit de son cœur orgueilleux et pour l'arrogance de ses regards hautains. Car il dit, « C'est par la force de ma main que j'ai agi, c'est par ma sagesse, car je suis intelligent. J'ai reculé les limites des peuples et pillé leurs trésors, et, comme un héros, j'ai renversé ceux qui siégeaient sur des trônes. J'ai mis la main sur les richesses des peuples, comme sur un nid, et, comme on ramasse des œufs abandonnés, j'ai ramassé toute la terre. Nul n'a remué l'aile, ni ouvert le bec, ni poussé un cri. La hache se glorifie-t-elle envers celui qui s'en sert? Ou la scie est-elle arrogante envers celui qui la manie? Comme si la verge faisait mouvoir celui qui la lève, comme si le bâton soulevait celui qui n'est pas du bois. C'est pourquoi le Seigneur des armées, enverra le dépérissement parmi ses robustes guerriers. Et, sous sa magnificence, éclatera un embrasement, comme l'embrasement d'un feu. La lumière d'Israël deviendra un feu, et son sein une flamme, qui consumera et dévorera ses épines et ses ronces en un seul jour. Qui consumera, corps et âme, la magnificence de sa forêt et de ses campagnes? Il en sera comme d'un malade qui tombe en défaillance. Le reste des arbres de sa forêt pourra être compté, et un enfant en écrirait le nombre. En ce jour-là, le reste d'Israël et les réchappés de la maison de Jacob cesseront de s'appuyer sur celui qui les frappait. Ils s'appuieront avec confiance sur l'Éternel, le Saint d'Israël. Le reste reviendra, le reste de Jacob, au Dieu puissant. Quand ton peuple, ô Israël, serait comme le sable de la mer, un reste seulement reviendra. La destruction est résolue, elle fera déborder la justice. Et cette destruction qui a été résolue, le Seigneur, l'Éternel des armées, l'accomplira dans tout le pays. Cependant, ainsi parle le Seigneur, l'Éternel des armées, « Ô mon peuple, qui habite en Sion, ne crains pas l'Assyrien. Il te frappe de la verge, et il lève son bâton sur toi, comme faisaient les Égyptiens. Mais, encore un peu de temps, et le châtiment cessera, puis ma colère se tournera contre lui pour l'anéantir. L'Éternel des armées agitera le fouet contre lui, comme il frappa Madian au rocher d'Horeb. Et, de même qu'il leva son bâton sur la mer, il le lèvera encore, comme en Égypte. En ce jour, son fardeau sera ôté de dessus ton épaule, et son joug de dessus ton cou, et la graisse fera éclater le joug. Il marche sur Ajat, traverse Migron, laisse ses bagages à Micmash. Il passe le défilé, il couche à Geba, Rama tremble, Gibéa de Saül prend la fuite. Fais éclater ta voix, fille de Galim. Prends garde, Laïs. Malheur à toi, Anatote. Madmena se disperse, les habitants de Gébim sont en fuite. Encore un jour de halte à Nob, et il menace de sa main la montagne de la fille de Sion, la colline de Jérusalem. Voici, le Seigneur, l'Éternel des armées, brise les rameaux avec violence. Les plus grands sont coupés, les plus élevés sont abattus. Il renverse avec le fer les taillis de la forêt, et le Liban tombe sous le puissant.
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0: humaines ne peuvent s'opposer à Dieu.
1: Si la chute d'un simple moineau n'échappe pas à la perspicacité et surtout à la volonté de Dieu, comment imaginer qu'il n'en serait de même pour chacun d'entre nous ? Aucun détail de notre existence n'est trop insignifiant à ses yeux. Aucune des circonstances dans lesquelles nous nous trouvons plongés n'en est trop difficile pour lui. Voir un miracle se réaliser sous nos yeux, attestant de la toute-puissance de Dieu, est bien plus facile à accepter que les interventions divines que nous ne voyons pas. Néanmoins, Dieu travaille souvent dans l'ombre, loin des regards humains, sans avoir recours à un miracle, mais simplement en orchestrant les circonstances de manière à accomplir ses plans pour notre vie.
0: Quand le peuple d'Israël, mené par Moïse, se trouva coincé sur les bords de la mer Rouge, Dieu opéra une délivrance spectaculaire. Nous ne prenons pas cet exemple comme une manifestation normale de ses interventions. Plutôt le contraire. Il n'a pas recours au miracle, comme un magicien ferait des tours de passe-passe pour amuser la galerie. Jésus refusa ainsi de manifester sa puissance le jour où il fut mis en présence du roi Hérode, nous dit Luc 23, 8 et 9.
1: Prenons plutôt l'exemple du livre d'Esther où, incidemment, le nom de Dieu n'apparaît pas une seule fois. Nous y voyons comment Dieu agit en s'appuyant sur des circonstances presque banales pour accomplir ses plans. Alors qu'Aman prépare pour le lendemain l'exécution de Mardochée, avant le massacre programmé de tous les Juifs, au cours de la nuit, le roi perse, Xerxès, souffre d'insomnie. Il découvre alors que Mardochée lui avait un jour sauvé la vie en dévoilant un complot ourdi contre lui. La suite de l'histoire, vous pouvez la lire dans le livre d'Esther au chapitre 6. Réfléchissez à l'action divine pour protéger à la fois Mardochée et l'ensemble des Juifs du royaume de Perse. Il a suffi qu'un roi ne puisse s'endormir ce soir-là, qu'il demande à lire un livre d'histoire récente et qu'il tombe précisément sur la page relatant le complot contre sa vie et l'action de Mardochée. Si Dieu orchestre les événements pour le bien des siens, c'est ce qu'il aime à faire aussi pour chacun d'entre nous.
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1: Ah oui, fidèle aimable auditeur et internaute de la radio La Sentinelle, vous qui nous écoutez à travers les www.radio-rls.fr ou sur le 97.9 FM, nous sommes très heureux de rentrer chez vous pour votre émission tant attendue, tant aimée, 180 secondes de foi. Aujourd'hui, je veux parler du discernement spirituel. Et le texte qui nous servira comme toile de fond, c'est bien Philippiens chapitre 1, versets 9 et 10. Et ce que je demande dans mes prières, c'est que votre amour augmente de plus en plus en connaissance et en pleine intelligence, pour le discernement des choses les meilleures, afin que vous soyez purs et irréprochables pour le jour de Christ. J'arrive à comprendre que c'est l'une des plus belles prières de l'apôtre Paul. Et cette prière se trouve dans sa lettre aux Philippiens, où il demande que les croyants abondent de plus en plus en connaissance et en pleine intelligence pour discerner ce qui est essentiel. Et c'est normal, parce que nous vivons dans un monde où les informations sont nombreuses, les opinions contradictoires et les choix parfois complexes. Tout semble urgent, tout paraît important. Pourtant, tout n'a pas la même valeur devant Dieu. Mon frère, ma sœur, le discernement spirituel est la capacité de voir les choses comme Dieu les voit. Il ne consiste pas seulement à distinguer le bien du mal, mais aussi à reconnaître ce qui est excellent, ce qui glorifie Dieu, ce qui fait grandir notre foi. Ce discernement se développe lorsque nous entretenons une communion quotidienne avec le Seigneur. La prière ouvre notre cœur, la parole éclaire notre intelligence, le Saint-Esprit affine notre conscience. Le discernement protège contre les illusions, les compromis et les faux chemins. Aujourd'hui, mon frère, ma sœur, demande au Seigneur de former ton regard spirituel, car celui qui apprend à discerner selon Dieu marche avec assurance, même lorsque le chemin semble incertain. Allez, bonne journée, que le Seigneur vous bénisse.
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1: Amis auditeurs, bienvenue à l'écoute de cette émission où je suis heureuse de vous retrouver. Nous parlons de la dépression qui touche plus ou moins tout un chacun. Christophe Selmar, bonjour à vous.
2: Bonjour Denis, bonjour aussi à vous tous, amis auditeurs.
1: La dernière fois, vous nous avez parlé du roi Saül qui avait versé dans une dépression faite d'amertume et de rancœur, ce qui peut arriver à plus de l'un d'entre nous. Et puis, il avait cherché un recours dans les 10 heures de bonne aventure, l'occultisme. Vous nous en avez parlé, vous avez évoqué aussi les risques que cela contenait et en plus le fait que la Bible elle-même, que Dieu nous dise clairement que c'était quelque chose de négatif. Donc je pense qu'il faut s'en souvenir.
2: Alors je crois que c'est une faute psychologique de démission, de se donner un maître à penser, de se donner un directeur de conscience, en mettant ainsi son sort entre les mains d'un médium qui, aussi sincère qu'il puisse être, et aussi vrai que puissent être ses prédictions, entre guillemets, puisque ses forces existent, on peut les consulter. L'erreur vient du fait que il y a une démission, et ce n'est pas nous-mêmes qui devons trouver un sens à la vie et le donner pour être maître de notre existence, mais c'est une histoire qui serait inscrite dans les astres ou dirigée par les esprits, voire les défunts que l'on peut consulter. Et au travers de ce comportement démissionnaire, où l'on veut rechercher un sens, ce sens est donné par des personnes qui ne sont pas toujours bienveillantes à notre égard et qui, le plus souvent, sont plus attachées à nous extorquer de l'argent qu'à nous donner des conseils judicieux. Alors, quand on tombe, bien sûr, sur des personnes qui pratiquent ces sciences occultes et qui ont un sens humain et qu'elle devine nos besoins, et si on peut trouver conseil, si on peut se rassurer, bon, tant mieux. Mais on peut trouver ça auprès de personnes professionnelles, des médecins, des amis, des psychologues, des psychothérapeutes, et qui peuvent nous ressourcer sans qu'on ait besoin de soulever le voile de notre avenir, parce que quelque part il y a quelque chose de malsain pour notre psychisme.
1: Alors il est vrai que vous nous avez dit déjà au début de cette série d'émissions, Christophe Selmar, qu'il fallait prendre conscience que nous avons besoin d'être accompagnés, qu'il ne faut pas se culpabiliser de se sentir démuni et d'avoir besoin de quelqu'un. Oh. Encore faut-il donc trouver les bonnes personnes et être attentif pour que ce soit une aide et non pas un problème supplémentaire qui s'ajoute à notre vie.
2: Ah, c'est sûr, il faut se renseigner et il faut choisir des personnes compétentes et non pas des personnes qui vous diront « Écoute, je connais là telle ou telle personne qui ont un grand savoir, qui ont un sens de télépathie, qui découvre exactement nos besoins, notre avenir, et c'est bien que tu ailles consulter cette personne. » Je crois que c'est à éviter.
1: Voilà, donc être prudent et savoir qu'il y a des pistes plus sûres. Christophe Selmar, la dernière fois, on avait évoqué les deux dernières fois même le roi Saül, et justement cette amertume était venu du fait qu'il avait su que c'était David qui allait le supplanter comme roi. Que pouvez-vous nous dire de ce roi David? Comment est-ce qu'il a vécu ce règne?
2: Alors, David, très jeune, était une personne en amour de Dieu, en recherche de sa volonté simple. Il avait été berger. Un jeune homme soucieux de la gloire de Dieu qui n'avait pas qui avait osé, par amour de la gloire de Dieu, de s'attaquer au fameux géant Goliath. Quelqu'un qui n'a pas peur, qui n'a pas froid aux yeux. Il n'hésitait pas, dit-il lui-même, pour sauver son troupeau, à se battre contre l'ours et contre le lion. Tout ceci pour dire que David n'était pas d'un tempérament, bien qu'il soit musicien, doué pour la musique, la poésie. C'était pas un tempérament porté vers la dépression.
1: C'était un battant, on dirait peut-être.
2: Et oui, il avait un esprit extrêmement positif et il se sentait dirigé par Dieu, appelé par Dieu. Il se sentait investi d'une mission de glorification du nom de Dieu. Il avait eu l'exemple du roi Saül qui avait voulu agir comme tous les autres rois de la terre et qui s'était laissé aller à des pratiques païennes jusqu'à consulter les médiums pour être directement en prise avec les esprits. Et David va agir autrement. Et c'est pour cela que dans la Bible, quand bien même David ait commis des fautes graves dont on parlera plus tard, David va se sentir toujours face aux difficultés, face à la haine persécutrice de Saül qui veut à tout prix se débarrasser de lui parce que il veut que le trône revienne à son fils Jonathan qui est ami avec David. Et la vie de Saül va être concentrée sur le désir de se débarrasser de David, qui va être constamment un fugitif, caché dans les pays voisins, dans les grottes, essayant le plus de déjouer les armées du roi Saül. Et pourtant, quand nous lisons les psaumes, alors les psaumes, c'est un livre de poésie chantée, écrit par David.
1: Alors, tous les psaumes sont écrits par David.
2: En général, la grande majorité des psaumes ont été écrites par le roi David. Alors, je m'adresse à vous tous, amis auditeurs, si parfois vous avez un découragement, un abattement, voire même si vous êtes dépressif, l'état le plus grave de l'abattement, de ce petit coup de cafard, vous savez, à la limite, on peut pas savoir exactement entre le coup de cafard, le petit abattement,
1: le
2: découragement et jusqu'à la dépression. Si jamais vous sentez quelque part atteint, vidé de vos forces morales, s'il n'y a plus de sens, si vous avez subi un échec, s'il y a une faute commise et qui vous tourmente, certainement la lecture du livre des psaumes dans la Bible est certainement celle qui vous fera le plus grand bien parce que s'il y a vraiment un homme qui a vécu toutes les situations possibles et imaginables, génératrices d'abattement, de découragement et surtout de dépression, je crois que c'est le roi David et les psaumes sont dans la Bible le livre le plus lu parce que notre humanité est pétrie justement dans la peur, dans l'insécurité, dans le sentiment d'échec, dans la fuite. Et face à Saül, David a vécu tout cela et c'est pourquoi les livres des psaumes regorgent de conseils sur la façon dont David a surmonté tout cela pour se réfugier en Dieu et trouver par sa grâce le moyen de faire face à toutes ces situations décourageantes et accablantes.
1: Alors comme vous le dites, il y a de nombreux psaumes avec des situations très diverses, donc chaque fois on peut essayer de s'identifier avec le psaume qui nous ressemble le plus au moment.
2: Exactement.
1: À bientôt Christophe Selmar.
2: Au revoir.

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1: Il y a quelques années en arrière, un certain jour, j'étais complètement désaxé parce que j'avais vécu une expérience personnelle très douloureuse que je ne pouvais plus supporter. J'avais dans ma poche un petit flacon de cyanure de potassium et comme j'aime pas ou j'aime jamais peur de souffrir, je voulais m'administrer le cyanure et puis laisser partir la voiture le long de la pente et il y aurait eu un accident dissimulé et de l'argent pour ma veuve.

Et puis, bon, grandissant, j'ai grandi dans la paix, dans la joie. J'ai connu des moments magnifiques dans cette région. On courait dans les bois, on allait au bord des ruisseaux. Enfin, c'est vrai, une enfance vraiment heureuse. Et dans mon adolescence, à un certain moment, dans mon cœur est entrée une révolte. Je me suis révolté contre des situations que je vivais, contre des situations que je voyais autour de moi. Et ça ne me plaisait pas. Ça ne me plaisait pas, j'étais en révolte contre le monde. Et dans cette révolte du monde, contre le monde, je devenais violent, je devenais méchant. Cette révolte m'a poussé à faire des choses qui sont des voies de fait, qui sont du vol, qui sont vraiment du petit banditisme. Hein, j'en étais arrivé là. Et puis, j'avais quand même une certaine quête de Dieu, mais je ne savais pas où. Alors je suis allé chercher du mauvais côté. J'étais tenté par des choses obscures, par les choses occultes, par les choses secrètes. Je me suis intéressé un peu à la radiesthésie, à l'hypnose, à tout ce qui était occulte. Et puis alors là-dedans, c'était drôle parce que les gens me disaient: Ah oui, mais la Bible, elle dit ça, et puis Jésus est un de nos initiés. Ah, Jésus, oui, bah, tout compte fait, on peut aussi le trouver dans ce chemin. Et chemin faisant, l'angoisse est entrée dans mon cœur. Et plus que l'angoisse, la peur, la crainte, et puis le désir de mourir, et puis les pensées suicidaires, elles s'étaient plantées au fond de moi depuis des années. Et j'avais caché ce flacon de cyanure dans un endroit où j'avais une clé. Et un jour, il y a une grande épreuve qui est arrivée dans ma vie. Ma femme est partie. C'était vraiment pour moi le centre de ma vie. C'était mon Dieu, si vous voulez. C'était mon idole. Et mon cœur s'est fondu et j'avais plus rien. J'avais plus rien pour me raccrocher. J'avais plus que cette bouteille de cyanure de potassium et puis la voie de la mort. Alors j'étais vraiment sur la voie de la mort puisque je suis parti sur cette route-là qui passe par Thônes et il y a des virages. Je suis parti comme un fou. Je roulais à gauche. J'aurais dû causer des accidents. Il n'y en a pas eu. Et puis à un certain moment, il y a quelque chose là dans ma tête qui a dit: Souviens-toi, là, il y a des chrétiens qui se réunissent. Va les voir. J'avais rencontré auparavant des chrétiens qui vivaient les choses que nous vivons en ce moment, cette vie de l'esprit extraordinaire. Mais je n'avais pas donné suite. Et quand l'épreuve est arrivée dans ma vie, tout d'un coup, il y a eu ce tilt à l'intérieur de moi. Je dis, mais ben oui, pourquoi pas? Et quand j'ai fait cette acceptation intérieure, je peux vous garantir, et ça c'est quelque chose que j'ai vécu, cette espèce d'état passionnel, cet état de colère, cet état de désemparement que j'avais à l'intérieur de moi qui me poussait vers la mort. Quand j'ai dit oui, je vais aller voir ce pasteur et je vais aller voir ces chrétiens, terminé. La tempête s'est arrêtée. J'ai retrouvé mes esprits, j'ai repris mon calme, j'ai repris le volant comme il fallait, je suis retourné sur Annecy et je suis allé voir un pasteur d'une petite église évangélique où on vivait des choses de l'esprit à cette époque-là, il y a plus de 20 ans. Et là, aux merveilles, j'ai rencontré des chrétiens véritables, qui m'ont aimé et qui m'ont montré ce que c'était que l'amour de Jésus. Quelque chose de magnifique. Et là, j'ai touché du doigt cette réalité de Jésus-Christ. Jésus est vraiment vivant. Et souvent, quand je reprenais le chemin du départ, je repartais vers mes Hautes-Alpes. J'étais souvent seul dans la voiture et je ressentais venir au fond de moi-même une certaine tristesse. Parce que j'avais perdu ma femme, parce que j'avais perdu mes enfants, par ma faute. Je dis bien par ma faute. Parce que vous savez, je vous ai parlé de révolte tout à l'heure, je vous ai parlé de tout cela, mais j'étais devenu un homme orgueilleux, j'étais devenu un vaniteux, un homme profondément détestable. Et je comprends qu'elle en ait eu marre de moi, qu'elle soit partie. Et puis il y a quelque temps, cette tristesse n'y était plus. Je rentrais chez moi avec la joie, et la joie était permanente. Et la joie est permanente. Je vis toujours seul, mais je sais que Jésus est dans mon cœur et il m'apporte sa joie. Il y a un passage dans l'Évangile où il parle à la Samaritaine, où il dit: L'eau que je vais vous donner à boire, si vous buvez de cette eau, eh bien, vous n'aurez plus jamais soif. Eh bien, moi, j'ai pu éprouver ça, la soif du cœur, Dieu m'en a délivré. Je dis pas qu'il faut rester célibataire, hein. Bon, en fait,

0: C'est pour vous dire le genre d'expérience qu'on peut faire avec le Seigneur. Alors, tous ces chemins sont des chemins de vérité. Alors, s'il y a des personnes qui ont touché à des choses comme l'occulte, hein, l'hypnose, la radiesthésie, les cartes, l'astrologie, le yoga, tout ça, je connais, hein, j'ai pataugé là-dedans. Je peux vous dire que si vous touchez à ces choses, vous allez être atteint par, on a parlé de démons tout à l'heure, ça c'est vrai, hein, atteint par des esprits qui vont sucer vos forces et qui vont mettre la mort au fond de vous-même. Alors Jésus, c'est autre chose. Il vient sur nous, nous apporte sa paix, nous apporte sa joie. Et c'est ce que je peux dire maintenant, je fais vraiment partie de ces gens les plus heureux sur Terre.
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